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1: Généralement nuageux ce soir, mais un dégagement en fin de nuit. Il y aura des nappes de brouillard se formant en fin de nuit, minimum de 6 degrés. Demain, vendredi, généralement ensoleillé, des nappes de brouillard qui vont se dissiper tôt le matin, des vents légers et un maximum de 15 degrés. Dans la nuit de vendredi à samedi, c'est un ciel dégagé, minimum de plus 5, du soleil samedi avec un beau maximum de 21 et à plus long terme dimanche, alternance soleil-nuage, maximum de 17 degrés.
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0: 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Généralement nuageux ce soir, mais un dégagement en fin de nuit. Il y aura des nappes de brouillard se formant en fin de nuit, minimum de 6 degrés. Demain, vendredi, généralement ensoleillé, des nappes de brouillard qui vont se dissiper tôt le matin, des vents légers et un maximum de 15 degrés. Dans la nuit de vendredi à samedi, c'est un ciel dégagé, minimum de plus 5, du soleil samedi avec un beau maximum de 21 et à plus long terme dimanche, alternance soleil-nuage, maximum de 17 degrés.
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1: Généralement nuageux ce soir, mais un dégagement en fin de nuit. Il y aura des nappes de brouillard se formant en fin de nuit, minimum de 6 degrés. Demain, vendredi, généralement ensoleillé, des nappes de brouillard qui vont se dissiper tôt le matin, des vents légers et un maximum de 15 degrés. Dans la nuit de vendredi à samedi, c'est un ciel dégagé, minimum de plus 5, du soleil samedi avec un beau maximum de 21 et à plus long terme dimanche, alternance soleil-nuage, maximum de 17 degrés.
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1: Bonne soirée à tous et à toutes. Le député de Saint-Jérôme, Youri Chassin, s'est montré insensible aux arguments de la délégation des Lugaspésiens concernant la carte électorale. Rappelons que Youri Chassin a bloqué jeudi l'adoption en accéléré du projet de loi visant la protection des deux circonscriptions gaspésiennes. À 5 mois du scrutin, le député de Saint-Jérôme se dit préoccupé par le respect du travail du directeur général des élections. Les élus de la Gaspésie ont donc demandé de le rencontrer et l'échange a eu lieu aujourd'hui à 11h30. Le président de la table des préfets, Mathieu Lapointe, affirme que la rencontre ressemblait à un dialogue de sourds. Le député indépendant s'est montré fermé aux arguments présentés par les élus de la Gaspésie et les échanges ont même été tendus, selon Mathieu Lapointe.
2: C'était très, très tendu, je vous dirais, comme ambiance. On a quitté sur une mauvaise note où on a tenté d'expliquer la réalité. Ce qu'on a expliqué à M. Chassin, c'est que la seule région qui était perdante dans tout ça, c'est la Gaspésie. Toutes les autres régions du Québec qui ont leur comté supplémentaire, le centre du Québec, les Laurentides, les seuls perdants, c'est la Gaspésie. On a demandé à faire appel à son sens du devoir, des responsabilités de nous permettre d'avoir ces voix à l'Assemblée nationale-là. Ça a été une fin de non-recevoir catégorique de sa part.
1: De plus, la présence de Xavier-Antoine Lalande, président de la table des préfets des Laurentides à cette rencontre, était malvenue, selon Mathieu Lapointe.
2: C'est M. Lalande qui a intenté le recours judiciaire qui s'est rendu jusqu'en Cour suprême, qui a eu gain de cause, qui s'est vu ajouter une circonscription dans les Laurentides. Et lui était là à côté, un homologue à nous, comme élus municipaux, dans le bureau avec M. Chassin. Déjà là, c'est une situation qui était énormément malaisante pour nous, que j'ai décrit avant la rencontre. Ils ont tout de même souhaité les deux être présents.
1: Participait aussi à la rencontre le maire de Gaspé, Daniel Grotté, le maire de Paspébiac, Jérémy Laplante, le maire de Bonaventure, Pierre Gagnon, Simon Deschamps, le maire de Saint-Anne-des-Monts et Daniel Leboeuf, maire de Percé. Et Youri Chassin n'a pas encore donné suite à notre demande d'entrevue. L'organisme de bassin versant Matapédia-Restigouche a développé un outil personnalisé pour la municipalité de Restigouche-Sud-Est dans le cadre de sa stratégie de mobilisation face au changement climatique. Le document est titulé « Cahier des élus, l'eau et les changements climatiques, maintenir une cohabitation durable » constitue un outil d'aide à la décision essentielle pour la gestion de l'eau pour la municipalité dans le contexte des transformations climatiques qui touchent le territoire. Voici le maire David Ferguson.
3: Le cahier des élus là, qui a été fait par l'OBVMR, ça nous indique, c'est un bon portrait sur tout ce qui est rapport à l'eau dans la municipalité, qui est rapport au bassin versant, l'utilisation de l'eau aussi par les habitants. Ça parle aussi de la biodiversité, ça nous donne aussi des pistes de solutions là, pour quand on a des travaux à faire, des travaux de voirie, des travaux forestiers pour être en respect justement là, avec le plan directeur de l'eau qui a été émis par le ministère. Là.
1: Et le maire ajoute que le cahier aura un impact sur leurs actions à venir, particulièrement les bassins versants.
3: On voit l'impact qu'on a, nous, là, où on est situé là, avec les bassins versants qu'on a. Tu sais, autant du côté de avoir de la sédimentation là, dans la rivière Restigouche, tu sais, on voit que nos impacts sur les milieux qui sont plus bas que nous. On couvre quand même un grand territoire. Il y a plusieurs ruisseaux. Là, je pense qu'il y a 7 ruisseaux là, qui se donnent à notre bassin versant. Pour la gestion de ça, là, c'est sûr que nos actions vont être orientées là, à l'aide de ce guide-là. Là.
1: La municipalité étudie présentement le document. Il sera présenté très bientôt aux citoyens. Les conditions en mer entre Bonaventure et Cap-Gaspé sont peu propices à la pêche au mar depuis le début de la saison, le 3 mai. L'ouverture avait été reportée à 2 reprises en raison des vents et depuis la mise à l'eau des casiers, 3 tempêtes ont privé les pêcheurs de 4 jours de pêche. C'est le secteur Cap-Gaspé et Sainte-Thérèse-de-Gaspé qui a été le plus touché par les mauvaises conditions météo. Le directeur du regroupement des pêcheurs professionnels de la Gaspésie, O'Neill Cloutier, explique qu'après une tempête, il remonte environ 190 livres d'homard plutôt qu'entre 800 et 1200 livres lors de belles journées. Le porte-parole des Hauts-Mardiers explique qu'il est rare de perdre 4 jours en seulement 10 jours de pêche, mais la saison est encore jeune et généralement le homard est présent quand les conditions sont bonnes.
4: Donc c'est difficile d'avoir des bonnes quantités d'homard, des bonnes captures. Tout ce qu'on peut dire, c'est quand c'est beau, quand il fait beau, ben là les captures augmentent. Alors c'est signe que le homard est présent. Mais les conditions météorologiques font en sorte qu'ils ne cachent pas.
1: Et les pêcheurs de la Gaspésie devraient connaître le prix qui leur sera offert la semaine prochaine.
4: Au niveau du prix, on n'a aucune espèce d'idée pour la 4e, 5e, 6e année, 7e année. Peut-être depuis 10 ans, on nous a mis à installer un système où on attend pour que la 2e semaine de pêche au mar aux îles de la Madeleine pour qu'on fixe le prix. Alors, on n'a pas de prix pendant 3 semaines.
1: En terminant, Bonaventure est en phase de développement de logements. Un projet de construction de quadruplex de la compagnie G5 est très avancé, indique le maire Pierre Gagnon.
5: situé à côté de l'Hôtel de Ville. Les gens ont pu remarquer que la compagnie G5, les promoteurs, actuellement sont dans la construction de quadruplex. Il y en a deux en construction, donc 2-4 logements, qui est en voie. Heureusement, on a rencontré les gens dans les dernières heures. Il est presque tout loué, les 2-8 logements, ça va très bien.
1: Et 2 des 5 immeubles seront bientôt prêts. Plusieurs loyers sont déjà réservés. Et les travaux des 3 autres quadruplex devraient commencer d'ici décembre 2026.
5: Maintenant, ils ont un projet d'en faire 3 autres, donc un total de 20 logements sous forme de quadruplex qui devraient être amorcés d'ici le 31 décembre 2026, selon l'entente. Ça va bon train. On a beaucoup d'autres projets de développement aussi sur la rue des Piteurs. On a aussi des duplex en construction. Donc, on va avoir bientôt un offre intéressante au niveau des logements à Bonaventure.
1: La ville est aussi toujours en attente du ministère des Affaires municipales et de l'Habitation pour commencer les travaux de la rue qui concerne ce projet. Et les travaux de construction d'une clinique multiservice lancée en décembre devraient être terminés en juin. Et concernant la vente du Château Blanc, rien n'est confirmé pour l'instant. Voilà, c'est ce qui complète. On vous souhaite à tous et à toutes de passer une très belle soirée et surtout, bon match.
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1: Il est 5h29 minutes, 5h30 dans une minute précisément. Bonjour, comment allez-vous ce matin? En ce vendredi 15 mai 2026, c'est un grand plaisir d'être avec vous ce matin pour Rock Harvey, qui sera pas nécessairement très loin. Rock Harvey ce matin, ainsi que Pénélope Garon et Julie Drapeau vont travailler à préparer une émission spéciale qui vous sera présentée à compter de 8h ce matin sur nos ondes, bien sûr, dans le cadre du Festival international du journalisme. Alors donc, beaucoup de gens qui sont débarqués à Carleton depuis hier et depuis même mercredi. Alors donc, ça va bouger pas mal en fin de semaine avec beaucoup d'ateliers, beaucoup de sujets fort intéressants, des animations. Donc, je sais pas si vous avez vos billets, mais en tout cas, il va y avoir pas mal de monde. Et ce matin, on va vous présenter une émission spéciale à compter de 8 heures. Bien sûr, on va vous parler ce matin de cette grosse victoire du Canadien de Montréal hier. Ben oui, 6-3 contre les Sabres de Buffalo et possibilité pour le Canadien d'éliminer les Sabres samedi à Montréal. Et côté météo, aujourd'hui, ben, c'est une belle journée, soleil 14, demain samedi, soleil 21. Et on débute cette émission avec Francis de Grand Prix et Father Rondo Go à CUFM.

Marie-Céleste avec deux goélands, c'est ce qu'on écoutait à CFM à 5h43, Michel Morin qui vous salue ce matin. Oui, on va vous parler de l'actualité, bien sûr, bulletin complet d'actualité à compter de 6h, actualité de la presse canadienne. On va entre autres parler du, le président des États-Unis, Donald Trump, qui est en visite en Chine. Comment ça va se dérouler tout ça? Alors, je lisais vite là, les nouvelles, apparemment qu'il a signé des ententes absolument extraordinaires avec la Chine. Alors, on verra bien qu'est-ce qui va en sortir pour de vrai. Et aussi, bon, on aura l'occasion de vous parler de plein d'autres choses également dans l'actualité, parce qu'il y a beaucoup de choses. Et dans l'actualité de ce matin, on va revenir avec l'Union des municipalités du Québec. On va entendre, il y avait des assises hier, et c'est le président de l'UMQ, Guillaume Tremblay, et qui dénonce le gouvernement, bien sûr. On sait que les municipalités croulent un peu avec des infrastructures qui sont usées. Alors donc, il y a eu un désengagement de la part des gouvernements au cours des dernières années concernant les municipalités et les infrastructures. Et donc, on va en parler parce que là, on sait qu'on va entrer dans une période électorale. Là, c'est bien beau, là, plein de députés ou ministres qui vont venir flipper des boulettes, qui vont participer à des barbecues au cours de l'été. Mais quand même, ce que l'Union municipalité souhaiterait, c'est qu'il y ait un budget qui soit accordé davantage là, pour aider les municipalités. Parce qu'on sait que les coûts ont augmenté, hein, changer des lumières de rue, changer des choses et tout ça, les coûts ont augmenté au niveau des déchets, au niveau de la récupération, on a entendu ça ici aussi. Tout le monde vit ce phénomène-là d'augmentation, tout augmente, et c'est carrément fou. Alors, ce qui fait en sorte que les municipalités peut-être commencent peut-être à manquer de sous, parce que si on peut pas développer, si on peut pas avoir plus de logements pour avoir aller chercher plus de taxes et tout ça, ben ça devient un petit peu compliqué pour les municipalités. On va vous parler de tout ça et d'autres choses, bien sûr, à compter de 6 heures. Et aussi, ben, je peux peut-être vous mentionner que quand même, on parle de cette victoire du Canadien de Montréal hier, très importante par la marque de 6-3 contre les Sabres de Buffalo. Mais aussi, faut dire également que du côté de la Ligue professionnelle de hockey féminin, la victoire de Montréal a arraché un incroyable gain hier de 3-2 à la charge d'Ottawa. Et ça s'est déroulé en deux. C'est le Abby Roque qui a marqué son deuxième but du match à 2 minutes 29 de la période de prolongation. Donc, procurer cette victoire de la victoire de Montréal. Donc, ça va bien du côté des équipes de hockey à Montréal. Alors, donc, oui, ben c'est on célèbre, bien sûr. On va retourner en musique avec Gwen Stefani. Et dans quelques instants, on va parler météo. Mais il y a du soleil, je vous le dis tout de suite, je vous donne le scoop.

C'était Maëlle avec Tic Tac sur FM. C'est ce qu'on écoutait à 5h54 minutes. Beaucoup de choses dans l'actualité du jour ce matin. Est-ce que payer plus de taxes, ça vous dit? Ben, justement, je vous en parlais tout à l'heure concernant l'Union des municipalités. Ben, un choix intéressant qu'a fait l'Union des municipalités du Québec en chargeant Nicolas Marceau et Monique Jérôme Forget d'ausculter le financement des 1100 villes de la province. Et donc, on en arrive à un constat que les villes manquent d'argent. Donc, cessez de vous tourner vers le gouvernement et augmenter les taxes chez vous. Alors donc, est-ce que ça vous tente? On aura l'occasion de vous en reparler. Et aussi, ben, on peut parler, vous savez, les fameuses cartes prépayées. On voit ça dans les épiceries. Il y en a de différentes sortes. Et ben, on commence à avoir un petit peu de difficulté avec ça. Et notamment, celle de Mastercard. Je ne sais pas si vous avez vu ça dernièrement. En fait, les cartes prépayées Visa, Mastercard ou encore American Express. Donc, vous êtes peut-être éligible si vous en avez acheté. Puis on dit même si vous ne l'avez pas acheté, vous êtes peut-être éligible pour réclamer désormais jusqu'à 100 $ sans fournir de moindre reçu. Alors, donc, c'est une action collective qui vient de démarrer. Et puis, un résident de Boisbriand, Alexandre Coulombe, qui lui s'est fait donner ça en cadeau ou encore s'en est procuré. Il s'est aperçu que ça ne fonctionne jamais. Puis moi, je peux vous le témoigner également parce que on en a reçu en cadeau à un moment donné. Et puis, ces cartes-là ne fonctionnaient pas. Alors donc, c'est mon beau-père qui a fait ça. Donc, il a appelé Mastercard. Mastercard, non, il n'y a pas de problème et tout ça. Puis rejoindre Mastercard, c'est pas évident non plus. Alors, si bien que

dans tout ça, parce qu'il y en a plusieurs qui ont eu des difficultés, ben, il y a un recours collectif. C'est un règlement de 5,5 millions de dollars conclu avec People's Trust, l'émetteur des cartes, qui a été approuvé par la Cour supérieure du Québec le 25 mars dernier. Et vous avez jusqu'au 8 juillet pour vous inscrire, si le cœur vous en dit. Peut-être aller chercher un petit 100 $, surtout si vous en avez acheté des cartes prépayées et ça n'a pas fonctionné. Je vous ai promis qu'on parlait de météo. Ben, on va en parler, c'est sûr. Aujourd'hui, c'est du temps généralement ensoleillé. Il y a des nappes de brouillard qui se dissipent tranquillement ce matin, avec des vents d'est à 20 km/h, maximum de 14. Ce soir, dégagement tard avec un minimum de 6. Demain samedi, généralement ensoleillé, des vents d'ouest à 20 km/h, des rafales à 40 en mi-journée, quand même un maximum de 21. Et un aperçu pour dimanche, du temps nuageux avec 60% de probabilité d'averse, maximum de 17. Et actuellement, on a 7 degrés à Carleton-sur-Mer. On s'en va du côté de l'actualité de la presse canadienne. Actualité de 6 heures, et on s'en va en limousine avec Damien Robitaille et sa chanson « Limousine ».

0: Il est 6h et c'est Michel Morin qui vous dit bonjour. Comment allez-vous ce matin en ce vendredi 15 mai 2026? C'est un grand plaisir d'être avec vous ce matin. Je prends mon café comme vous, en se levant tranquillement pas vite, avec une belle journée qui se prépare, beaucoup de soleil pour aujourd'hui et demain. Si votre radio réveil vient tout juste de se mettre en branle, bienvenue à l'antenne de Sioux FM. Belle journée qui s'annonce et aussi salutations peut-être aux gens qui sont en visite ici dans la région dans le cadre du Festival international du journalisme. Est-ce que vous êtes un journaliste qui vous êtes en visite ici et vous allez participer au festival? On vous souhaite la bienvenue. Merci beaucoup d'être avec nous. Et à Carleton-sur-Mer, prenez le temps de découvrir, bien sûr, Carleton et les environs également, la baie des Chaleurs. C'est tellement beau. Alors, espérons que vous ayez quand même le temps. Et aussi, soulignons que si je suis ici ce matin, c'est que Rock Harvey, plus tard, sera affecté à une mission vraiment importante. On a une émission spéciale à vous présenter à compter de 8h, une émission spéciale animée par Julie Drapeau et Pénélope Garon concernant le Festival international du journalisme. Et notre ami Rock Harvey sera le réalisateur de cette émission-là plus tard à 8h. Donc, on va modifier un peu l'horaire de l'émission Harvey au réveil ce matin. En vous souhaitant de belles journées, voici l'actualité de la presse canadienne. D'abord, le premier ministre Mark Carney et la première ministre de l'Alberta, Danielle Smith, dévoileront aujourd'hui la prochaine étape de leur accord historique sur l'énergie. M. Carney a précisé qu'il s'agira d'un accord de mise en œuvre sur la tarification du carbone dans le secteur industriel et d'avancer le projet d'un éventuel nouveau pipeline. Selon Mme Smith, il s'agira d'une nouvelle étape vers la réinitialisation des relations de la province avec Ottawa. Le protocole d'accord signé l'année dernière engageait les deux gouvernements à prendre un certain nombre de mesures en vue de la construction à terme d'un pipeline de bitume vers la côte ouest. Le ministre de la Défense nationale, David McEntee, et la ministre des Affaires étrangères, Anita Anand, sont en visite aux Émirats arabes unis et au Qatar. Leur visite intervient alors que la guerre des États-Unis contre l'Iran continue d'avoir un impact sur le Moyen-Orient et les marchés énergétiques internationaux. Pour le professeur Thomas Junot de l'Université d'Ottawa, le Canada pourrait y brasser de bonnes affaires pour diversifier son économie au-delà des États-Unis.
1: Oui, c'est des puissances pétrolières, c'est des puissances productrices de gaz naturel dans le cas du Qatar, extrêmement importantes, mais c'est des pays au cours des dernières années qui ont mis énormément d'efforts pour diversifier leur économie au niveau de l'intelligence artificielle, au niveau d'autres technologies émergentes, au niveau de technologies vertes, notamment dans le cas des Émirats arabes unis. Et c'est des efforts qui, justement, présentent des opportunités intéressantes pour un pays comme le Canada.
0: Et à quelques mois des prochaines élections, l'Union des municipalités du Québec met la pression sur le gouvernement Fréchette et les autres partis politiques. Aux assises de l'UMQ à Québec hier, le président de l'UMQ, Guillaume Tremblay, a dénoncé le désengagement du provincial dans les infrastructures et a promis d'avoir les politiciens à l'œil lors du prochain scrutin.
2: Pendant la prochaine campagne, le monde municipal va se permettre de juger les propositions des partis en matière d'infrastructures parce que c'est un enjeu universel. Que vous soyez rouge ou bleu, à droite ou à gauche, ça prend des toits puis des tuyaux pour tout le monde. Je vous dis d'avance qu'on n'hésitera pas à critiquer des propositions qui nous sembleraient déraisonnables ou qui ressembleraient à de l'aveuglement volontaire.
0: Maintenant, les droits des enfants ne sont pas encore pleinement et explicitement reconnus au Québec, déplore la commissaire au bien-être et au profit des enfants, Marie-Ève Brunet-Kitchen, dans son tout premier rapport publié hier. Le dépôt du premier rapport à ce stade-ci n'est pas anodin, a admis Mme Brunet-Kitchen. À l'approche des élections, elle dit espérer amener les partis politiques à se positionner. Régine Laurent, qui était présidente à la conférence de presse, qui était plutôt présente à la conférence de presse, a ajouté que cela fait 5 ans que l'on parle d'une charte des droits des enfants au Québec, elle avait elle-même recommandé dans son rapport en 2021.
3: Les enfants, ils ont des droits un petit peu dans la charte des droits, un petit peu dans le code civil, un petit peu par là. Faites l'exercice, demandez à votre famille ou à vos voisins, c'est quoi les droits des enfants? Il faut aller fouiller. Alors, c'est sûr qu'il y a des droits qui n'existent pas. Donc, il faut effectivement dans les lois du Québec. Donc, la charte, c'est un outil extraordinaire.
0: Enfin, sur la scène internationale, alors que le président Donald Trump a conclu aujourd'hui sa visite éclair en Chine, il affirme avec conviction que les relations entre les deux plus grandes puissances mondiales sont bonnes et s'améliorent. Donald Trump a commencé sa dernière journée à Pékin en insistant sur le fait que le dirigeant chinois, Xi Jinping, l'avait félicité pour ses nombreux succès retentissants. Cependant, l'optimisme affiché par Donald Trump sur les relations sino-américaines se heurte à des vérités difficiles concernant les questions les plus épineuses. Pékin a manifesté un peu d'intérêt plutôt public pour les demandes américaines d'une implication accrue dans la résolution de conflits en Iran. Les tensions restent aussi vives au sujet de Taïwan. Et au sport, en terminant, Nick Suzuki a amassé un but et deux aides. Jakob Dobesch a réussi 33 arrêts et le Canadien de Montréal a profité d'une poussée de 3 buts en deuxième période pour vaincre les Sabres de Buffalo 6-3 hier soir. Le tricolore mène la série 3-2. Le sixième match sera présenté demain soir à Montréal. Et bien voilà, ça complète l'actualité à l'antenne de Sieux FM.
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0: Ah ben avec le Festival international du journalisme, on a commandé du soleil, puis on va l'avoir pour la fin de semaine, très chers amis. Ben oui, aujourd'hui, généralement ensoleillé, nappe de brouillard qui se dissipe tôt ce matin, des vents d'est à 20 km/h, maximum de 14. Demain, c'est-à-dire ce soir, dégagement avec un minimum de 6. Demain samedi, généralement ensoleillé, des vents devenant d'ouest à 20 km/h, des rafales à 40 en mi-journée, maximum de 21. Et un aperçu pour dimanche, du temps nuageux avec 60% de probabilité d'averse, maximum de 17. Les moyennes de saison, 15 le jour, 4 la nuit. Le soleil s'est levé à 14h46 pour se coucher à 19h57. Et actuellement, on a 8 degrés à Carleton-sur-Mer. En musique, voici Alexandre Poulain. Et dans quelques instants, on parle de sport.
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0: France d'amour avec Soldia et No Pain No Game à CFM à 6h12. Côté sport, bien sûr, cette victoire du Canadien de Montréal hier, ça a mal débuté, hein, c'était assez chaotique, on avait l'impression qu'on se cherchait un peu et Dobesch qui accordait des mauvais buts. C'est rare, c'est très rare, mais écoutez, ça fait partie aussi, c'est un être humain, faut pas l'oublier, il a fait des arrêts très spectaculaires par la suite, mais début de match, même Martin Saint-Louis, je lisais ça le résumé sur Radio-Canada tout à l'heure, Saint-Louis a comme jeté un coup d'œil au celui qui l'entraîneur des gardiens, ce qu'on fait avec ça. Et l'entraîneur des gardiens disait, inquiète-toi pas, il va gérer ça lui-là, là, dans sa cage. Alors, donc, c'est ce qui est arrivé. Donc, Dobesch qui a repris sur lui. Il a quand même, il a accordé 3 buts sur les 4 premiers tirs, décembre, mais il a repoussé les 32 lancés suivants dirigés vers lui. Et Nick Suzuki qui a amassé 1 but et 2 aides. Cole Caulfield également qui a marqué. Demidov qui a marqué son premier but dans les séries. Donc, ça va bien. Donc, les jeunes qui se sont levés hier et l'entraîneur-chef Martin Saint-Louis et le défenseur Mike Madison n'ont jamais perdu confiance envers le Tchèque de 24 ans, donc Dobesch, qui s'est relevé dans tout ça. Hier, on va écouter les propos de Martin Saint-Louis.
1: Je dirais que la première période, c'était très, très chaotique. T'sais. Puis, laisser Dobie, faut t'enlever des émotions. Puis, on a parlé à notre coach de goaler, Marco, pour lui demander son opinion. Il a dit de le laisser. Fait qu'on l'a laissé. Tu sais, c'est un petit peu hors de ma juridiction.
0: Bon, voilà. Donc, il a laissé, c'était à Dobesch de gérer ses affaires. Et c'est ce qui s'est passé. Bon, et là, ben, donc, tout ça. Le Canadien mène désormais la série 3-2. Et le Canadien aura l'occasion d'éliminer les Sabres et de rejoindre les Hurricanes de la Caroline en finale de l'Est samedi avec la présentation du 6e match qui va avoir lieu à Montréal. Pensez-vous qu'il va y avoir de l'ambiance là, mes amis? Absolument. Et aussi, ben, on va parler de la Ligue professionnelle de hockey féminin. Il y a Abby Rowe qui a marqué son 2e but du match à 2-29 de la première période de prolongation. Et la victoire de Montréal a arraché un incroyable gain de 3-2 à la charge d'Ottawa lors du premier match de la finale de la Ligue professionnelle de hockey féminin. Ça se déroulait hier soir à la Place Belle. Le 2e match aura lieu demain après-midi, toujours à la Place Belle. Donc, toute une journée de hockey demain en après-midi, la Ligue de hockey professionnelle féminin et en soirée, bien sûr, le Canadien de Montréal. Ouf! Ça bardasse pas mal. On va revenir à la Ligue nationale alors que Pavel Dorofeyev a inscrit 2 buts pour permettre aux Golden Knights de Vegas d'éliminer les Ducks d'Anaheim grâce à une victoire de 5-1 dans le 6e match de la série. Les Golden Knights affronteront l'Avalanche du Colorado pour la finale de l'Ouest. Et les Oilers d'Edmonton ont congédié l'entraîneur Chris Knobloch hier. Il a mené l'équipe vers 2 participations à la série finale de la Coupe Stanley avant leur élimination au premier tour cette saison. Et du côté de Vancouver, les Canucks ont embauché les jumeaux Daniel et Henrik Sedin en tant que co-présidents des opérations hockey. Ils ont ensuite nommé Ryan Johnson à titre de directeur général. Et les frères Sedin ont fait le beau temps. C'était leur meilleur joueur là, à un moment donné du côté de Vancouver. Et un mot sur le baseball pour vous dire que ce soir, les Blue Jays de Toronto entament une série contre les Tigers de Détroit. On revient en musique dans un instant.
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0: C'est-il inspiré, Johnny Arsenault, on vient d'entendre Johnny Arsenault avec combien de temps, c'est-il inspiré de Engelbert Humperdinck qui chantait « Quando, quand ». Oui, mais le rythme est très différent et c'est très bon, Johnny Arsenault, combien de temps. Avant les informations locales et régionales de 6h30, c'est dans 8 minutes avec Mario Cyr. Entre-temps, du côté de l'actualité, qu'est-ce qui retient l'attention? Imaginez-vous, on aura tout vu dans cette vie. On sait que le Grand Prix de Montréal du Canada arrive rapidement du côté de Montréal et les travailleuses et travailleurs du sexe de Montréal appellent à une grève générale pendant le week-end du Grand Prix du Canada. Les revendications du Comité autonome du travail du sexe comprennent notamment la suppression des frais de présence que les danseuses doivent payer chaque soir pour travailler dans les clubs. On cite aussi l'obtention de protection du travail et la décriminaliser. Bon, c'est ça, là, vous avez compris. Total, on veut décriminaliser le travail du sexe par le gouvernement fédéral. Aussi, pendant la grève qui est prévue samedi, le 23 mai, certaines personnes refuseront de payer les frais de présence, donc dans les bars, pour aller danser, et tandis que d'autres ne prendront pas de clients. Alors, on ignore combien de travailleuses et de travailleurs du sexe se mettront en grève, la participation étant volontaire. Maintenant, un éventuel gouvernement du Parti québécois serait très proactif sur le plan des relations internationales. C'est ce que promet le chef péquiste Paul Saint-Pierre Plamondon, qui reproche à la coalition Avenir Québec d'avoir délaissé ce dossier au cours des dernières années. Monsieur Saint-Pierre Plamondon a été invité par le Conseil des relations internationales de Montréal à présenter sa vision du Québec face à différents enjeux mondiaux. Et devant un parterre d'environ 350 personnes, il a réitéré son engagement à doubler la taille du réseau de représentation du Québec à l'étranger s'il prend le pouvoir en octobre prochain. Il est 6h24. 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
2: 6h31 minutes, Mario Serre est avec nous pour l'actualité. Bonjour Mario.
3: Bonjour Michel.
2: D'abord, le député de Saint-Jérôme, Yuri Chassin, s'est montré insensible aux arguments de la délégation d'élus gaspésiens concernant la carte électorale.
3: Oui, rappelons que Yuri Chassin a bloqué jeudi l'adoption en accéléré du projet de loi visant la protection des deux circonscriptions gaspésiennes. À 5 mois du scrutin, le député de Saint-Jérôme se dit préoccupé par le respect du travail du directeur général des élections. Les préfets de la Gaspésie ont donc demandé de le rencontrer et l'échange a eu lieu hier à 11h30. Le président de la table des préfets, Mathieu Lapointe, affirme que la rencontre ressemblait à un dialogue de sourds. Le député indépendant s'est montré fermé aux arguments présentés par les élus de la Gaspésie et les échanges ont même été tendus, selon Mathieu Lapointe.
4: C'était très, très tendu, je vous dirais, comme ambiance. On a quitté sur une mauvaise note où on a tenté d'expliquer la réalité. Ce qu'on a expliqué à M. Chassin, c'est que la seule région qui était perdante dans tout ça, c'est la Gaspésie. Toutes les autres régions du Québec qui ont leur comté supplémentaire, le centre du Québec, les Laurentides, les seuls perdants, c'est la Gaspésie. On a demandé à faire appel à son sens du devoir, des responsabilités de nous permettre d'avoir ces voix à l'Assemblée nationale-là. Ça a été une fin de non-recevoir catégorique de sa part.
3: De plus, la présence de Xavier-Antoine Lalande, président de la table des préfets des Laurentides, à cette rencontre était malvenue, toujours selon Mathieu Lapointe.
4: C'est M. Lalande qui a intenté le recours judiciaire, qui s'est rendu jusqu'en Cour suprême, qui a eu gain de cause, qui s'est vu ajouter une circonscription dans les Laurentides. Et lui était là à côté, un homologue à nous, comme élus municipaux, dans le bureau avec M. Chassin. Déjà là, c'est une situation qui était énormément malaisante pour nous, que j'ai décriée avant la rencontre. Ils ont tout de même souhaité les deux être présents.
3: Il est maintenant clair que l'adoption en accéléré du projet de loi ne serait pas possible à l'Assemblée nationale. Mathieu Lapointe affirme ne pas connaître la solution, mais les pressions se poursuivront. Participait aussi à la rencontre la maire de Gaspé et préfet Daniel Côté, le maire de Paspébiac, Jérémy Laplante, le maire de Bonaventure, Pierre Gagnon, Simon Deschênes, maire de Saint-Anne-des-Monts, voilà, et Daniel Leboeuf, maire de Percé. Et Yuri Chassin n'a pas encore donné suite à notre demande d'entrevue.
2: Les assises annuelles de l'Union des municipalités du Québec se déroulent cette semaine à Québec.
3: Oui, le maire de Gaspé, qui agit comme président depuis la démission du maire de Varennes, Martin Danfousse, affirme surveiller plusieurs dossiers d'intérêt pour la région. Il sera notamment question des revendications des villes pour gérer les bassins d'infrastructures vieillissantes avec un soutien du gouvernement qui diminue d'année en année.
5: Les grandes thématiques qui sont abordées cette semaine, c'est la question de la fiscalité municipale. Comment pourrait-on faire pour que les municipalités aient les moyens de remplir leurs déficits d'infrastructure et les moyens d'assumer les responsabilités que le gouvernement lui transfère en continu et souvent de manière un peu insidieuse. Quand le gouvernement se désengage dans certaines sphères de notre société, bien, c'est souvent les municipalités qui viennent pallier. Mais sauf qu'on transfère les responsabilités, mais on ne transfère pas les fonds qui viennent avec.
3: Et Daniel Côté déplore que la part réservée par le provincial à l'entretien des infrastructures municipales s'amenuise dans chaque publication du Plan québécois des infrastructures.
5: Il y a des programmes qui existent, mais souvent les programmes sont compliqués, sont lourds, etc. Ce qui fait en sorte que ça prend des années, des fois, avant de régler des situations qui deviennent urgentes.
3: Et la programmation des assises de l'UMQ comprenait aussi plusieurs conférences, ateliers et la soirée du gala Mérite Ovation Municipale qui aura lieu ce soir.
2: Des grands défis pour les municipalités. Maintenant, l'organisme de bassin versant Matapédia Restigouche a développé un outil personnalisé pour la municipalité Restigouche Sud-Est dans le cadre de sa stratégie de mobilisation face au changement climatique.
3: Oui, le document intitulé « Cahier des élus, l'eau et les changements climatiques, maintenir une cohabitation durable » constitue un outil d'aide à la décision essentielle pour la gestion de l'eau pour la municipalité dans le contexte des transformations climatiques. Voici le maire David Ferguson.
6: Le cahier des élus là, qui a été fait par l'OBVMR, ça nous indique, c'est un bon portrait sur tout ce qui est rapport à l'eau dans la municipalité, qui est rapport au bassin versant, l'utilisation de l'eau aussi par les habitants. Ça parle aussi de la biodiversité, ça nous donne aussi des pistes de solutions là, pour quand on a des travaux à faire, des travaux de voirie, des travaux forestiers pour être en respect justement là, avec le plan directeur de l'eau qui a été émis par le ministère. Là.
3: Et le maire ajoute que le cahier aura un impact sur leurs actions à venir, particulièrement sur les bassins versants.
6: On voit l'impact qu'on a, nous, là, où on est situé, là, avec les bassins versants qu'on a. Tu sais, autant du côté, il peut y avoir de la sédimentation, là, dans la rivière Tigouche. Tu sais, on voit que nos impacts sur les milieux qui sont plus bas que nous. On a, quand on couvre quand même un grand territoire, là, il y a plusieurs ruisseaux, là. Je pense qu'il y a 7 ruisseaux, là, qui se donnent à notre bassin versant. Pour la gestion de tout ça, là, c'est sûr que nos actions vont être orientées, là, à l'aide de ce guide-là, là.
3: Et la municipalité étudie présentement le document. Il sera présenté très bientôt aux citoyens et au total 25 municipalités du bassin versant Matapédia-Restigouche bénéficieront de cet outil. Et déjà plus de 10 municipalités ont eu un nouveau cahier ou une mise à jour de leur cahier existant.
2: Monsieur Cyr, merci beaucoup.
6: Merci.
2: On se reparle à 7h30. Oui. Il est 6h36.
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2: Alors, météo pour aujourd'hui, en ce vendredi 15 mai. Bon, on aura droit à une belle journée ensoleillée, très chers amis. C'est déjà commencé. Il y a des nappes de brouillard qui vont se dissiper tôt ce matin avec des vents d'est à 20 km/h, maximum de 14. Pour ce soir, ce sera un dégagement avec un minimum de 6. Demain samedi, une autre belle journée, généralement ensoleillée. Des vents d'ouest à 20 km/h, des rafales à 40 en mi-journée, maximum de 21. Et un aperçu pour dimanche, du temps nuageux avec 60 % de probabilité d'averse. Maximum de 17 degrés. Et actuellement, à Carleton-sur-Mer, notre thermomètre nous indique 9 degrés. Du côté de l'actualité, qu'est-ce qu'on retient? Beaucoup de choses ce matin. D'abord, il y a le gouvernement Carney qui met désormais l'accent sur la diplomatie avec les pays du Golfe Persique, une approche qui va au-delà de la simple recherche d'investissement. La ministre des Affaires étrangères, Anita Anand, s'est rendue cette semaine à Oman et au Qatar, tandis que le ministre de la Défense, David McEntee, étaient au Qatar et aux Émirats arabes unis. Les ministres et les responsables du premier ministre Mark Carney ont effectué au moins 9 visites distinctes dans les pays du Golfe Persique depuis octobre. Et M. Carney s'est lui-même rendu 2 fois dans la région, aux Émirats arabes unis et en novembre et au Qatar en janvier. Donc, on voit la tactique actuellement. Bon, de ce temps-ci, le Canada et les États-Unis, ça ne va pas nécessairement très bien, on le sait. Le président Donald Trump en a décidé comme ça. Ça va peut-être revenir, on va voir, parce qu'on sait que là, il va y avoir des élections de mi-mandat en novembre, et la cote de Donald Trump tombe fond à vue d'œil. Alors donc, éventuellement, s'il y a changement de gouvernement, y aura-t-il changement au niveau des relations avec les États-Unis? Possiblement que oui, mais pour l'instant, c'est comme ça. Mais entre-temps, bon, on se dit, bon, on va aller voir ailleurs qu'est-ce qui peut se passer, qu'est-ce qu'on peut développer comme diplomatie et comme économie également. Alors, c'est un peu ça. Et Rémi Nadeau nous apprend ce matin du côté de Québécois, du Journal de Montréal. Culture du secret, le gouvernement refuse de donner des informations sur l'utilisation de ses cartes de crédit. Ce qui se passe avec l'utilisation des cartes de crédit des ministères payés par les Québécois restera à l'abri du regard des parlementaires. Donc, on cache des choses. Ah là là, on n'aime pas ça. Et ce qui s'est passé cette année avec l'utilisation des cartes de crédit, nous dit Rémi Nadeau, des ministères payés par des cartes qui sont payées par les Québécois, donc, il restera derrière le rideau. Le vérificateur général du Québec a récemment révélé que les contribuables avaient payé plus de 50 000 $ en intérêts sur 3 ans en raison de soldes de cartes gouvernementales impayées. Après une série de reportages du bureau d'enquête, le vérificateur général s'était penché sur la question des cartes qu'il avait qualifiées de négligentes. Et dans un rapport publié en novembre dernier, il avait révélé l'absence de limites financières par transaction, les délais trop longs pour l'annulation de cartes et les soldes impayés. Il y a un important exercice de reddition de comptes une fois par année au Parlement, qui est l'étude des crédits des ministères et organismes. Et les députés ont alors l'occasion d'éplucher les dépenses, puis de questionner les ministres responsables et ses hauts fonctionnaires quant aux choix qui sont faits avec l'argent des Québécois. Et l'opposition officielle a demandé pour chacun la liste des cartes de crédit, leur titulaire ainsi que les relevés. Et dans tous les cas, la réponse fournie par écrit a été ne pas répondre à cette question qui semble non pertinente à l'exercice des crédits. Aha! Donc, qu'est-ce qu'on nous cache? Ben ça, c'est une autre histoire. Mais quand même, Rémi Nadeau lève le voile là-dessus. Donc, on va voir éventuellement qu'est-ce qui va se passer. Est-ce qu'on aura l'occasion de lever le voile et que ça va finalement, on va avoir des détails là-dessus, parce qu'on sait que, comment dirais-je, notre tolérance à cacher des choses est de plus en plus minime. Hein, ça baisse à vue d'œil. Alors donc, on verra bien si éventuellement on va pouvoir avoir des détails là-dessus sur les cartes de crédit, parce que c'est nous qui payons ça et on nous cache des choses. Il y a un fil invisible, tout ça. Ben voici M. Lou à CUFM.

0: Fil invisible avec Emlou à CUFM. Ben, il y en a deux qui ne passent pas inaperçus. Ils ne sont pas invisibles. Ils sont bien visibles avec leur costume à pois. Bien sûr, je vous parle d'Angine de Poitrine et ce duo qui est électrisant assiste et participe au festival de musique émergente The Great Escape et ça se déroule en Angleterre. Et ce que nous dit Isabelle Ducas de la presse, c'est qu'avant même qu'ils n'émettent un son à l'apparition de Kenny Clack dans leur costume à pois et leur masque loufoque leur vaut une ovation du public qui s'est massé pour entendre Angine de Poitrine dans le grand chapiteau de la plage de Brington dans le sud de l'Angleterre. Et bien avant le début du concert, la capacité de 1500 personnes était atteinte, à la grande déception des festivaliers qui faisaient la queue à l'extérieur pour voir Angine de Poitrine et surtout entendre leur musique, parce qu'on s'entend que ce sont des virtuoses à la guitare, virtuoses également à la batterie. Alors donc, ils ne laissent pas personne inaperçu. Il faut prendre le temps de les écouter si on aime un peu le jazz, funky. Bon, c'est un mélange de toutes sortes de choses. Donc, Angine de Poitrine qui fait fureur actuellement au festival The Great Escape. C'est en Angleterre. Et il y a du côté du journal de Québec ou Montréal, les élections partielles dans Tabasca. Il y a le Parti québécois qui suspecte Éric Duhaime de manœuvres électorales frauduleuses. Donc, Éric Duhaime aurait largement dépassé le plafond des dépenses permises à l'occasion de l'élection partielle dans Tabasca, croit le Parti québécois, qui a déposé auprès d'Élections Québec une plainte dont les conséquences pourraient être désastreuses pour le chef conservateur. Mais là, ben, bien sûr, il va y avoir une enquête. Et si les manquements suspectés par le Parti québécois s'avèrent, Éric Duhaime s'exposera à des sanctions pouvant aller jusqu'à la perte pour une période de 5 ans du droit de voter et d'être candidat dans une élection. Bien sûr, il y aura enquête et c'est une histoire à suivre. On revient en musique dans quelques instants et on s'en va également aux informations de la presse canadienne. Information de 7 heures.
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0: Il est 7h ici. Michel Morin qui est là pour Rock Harvest ce matin. Comment allez-vous? Je vous souhaite un excellent début de journée. En ce vendredi 15 mai 2026, c'est une grande fin de semaine à Carleton-sur-Mer avec le Festival international du journalisme. Et d'ailleurs, à compter de 8h, ben, tout de suite après le bulletin d'information, donc autour de 8h10 environ, nous allons vous présenter une émission spéciale en direct du Festival du journalisme avec Pénélope Garon et Julie Drapeau qui sont là pour animer 2 heures d'émission jusqu'à 10h et notre collègue Rock Harvey sera à la réalisation de cette émission. Et donc, ça n'a pas manqué avec des entrevues, avec des journalistes qui sont en visite pour cette belle fin de semaine qui s'annonce ici. Donc, ça va permettre aux gens, au public, d'assister à des conférences, d'assister à des débats, des réflexions également sur le monde et sur le métier du journalisme. On sait que des fois, c'est un métier qui n'est pas... Il y a des gens qui croient moins aux journalistes, mais quand même, il faut faire attention parce qu'on sait qu'il y a beaucoup de gens qui poussent des blogs, des ci, des ça, et à un moment donné, ben, des gens qui font pas plus ou moins de recherche, mais qui commandent beaucoup l'actualité. À un moment donné, on devient comme débordé dans tout ça, mais à un moment donné, le vrai journalisme, et on sait, les gens s'y rattachent quand même parce que ce sont des informations qui doivent être vérifiées et bien vérifiées pour être sûr. Donc, et à un moment donné, on entend parler beaucoup de fausses nouvelles et tout ça. Donc, une belle fin de semaine avec des grands journalistes qui vont nous expliquer un peu leur métier et qui vont débattre également sur certains sujets. C'est à ne pas manquer. Et l'émission vous sera présentée autour de 8h10 environ. Émission spéciale ce matin. Là-dessus, voici l'actualité de la presse canadienne. D'abord, le premier ministre Mark Carney et la première ministre de l'Alberta, Danielle Smith, dévoileront aujourd'hui la prochaine étape de leur accord historique sur l'énergie. M. Carney a précisé qu'il s'agira d'un accord de mise en œuvre sur la tarification du carbone dans le secteur industriel et d'avancer leur projet d'un éventuel nouveau pipeline. Selon Mme Smith, il s'agira d'une nouvelle étape pour des relations avec la province, entre la province et Ottawa. Le protocole d'accord signé l'année dernière engageait les deux gouvernements à prendre un certain nombre de mesures en vue de la construction à terme d'un pipeline de bitume vers la côte ouest. Le ministre de la Défense nationale, David McEntee, et la ministre des Affaires étrangères, Anita Anand, sont en visite aux Émirats arabes unis et au Qatar. Leur visite intervient alors que la guerre des États-Unis contre l'Iran continue d'avoir un impact sur le Moyen-Orient et les marchés énergétiques internationaux. Pour le professeur Thomas Junot de l'Université d'Ottawa, le Canada pourrait y brasser de bonnes affaires pour diversifier son économie au-delà des États-Unis.
1: Oui, c'est des puissances pétrolières, c'est des puissances productrices de gaz naturel dans le cas du Qatar, extrêmement importantes, mais c'est des pays au cours des dernières années qui ont mis énormément d'efforts pour diversifier leur économie au niveau de l'intelligence artificielle, au niveau d'autres technologies émergentes, au niveau de technologies vertes, notamment dans le cas des Émirats arabes unis. Et c'est des efforts qui, justement, présentent des opportunités intéressantes pour un pays comme le Canada.
0: À quelques mois des élections, des prochaines élections, l'Union des municipalités du Québec met de la pression sur le gouvernement Fréchette et les autres partis politiques. Aux assises de l'UMQ à Québec hier, le président de l'UMQ, Guillaume Tremblay, a dénoncé le désengagement du provincial dans les infrastructures. Il a promis d'avoir les politiciens à l'œil lors du prochain scrutin.
2: Pendant la prochaine campagne, le monde municipal va se permettre de juger les propositions des partis en matière d'infrastructures parce que c'est un enjeu universel. Que vous soyez rouge ou bleu, à droite ou à gauche, ça prend des toits puis des tuyaux pour tout le monde. Je vous dis d'avance qu'on n'hésitera pas à critiquer des propositions qui nous sembleraient déraisonnables ou qui ressembleraient à de l'aveuglement volontaire.
0: Les droits des enfants ne sont pas encore pleinement et explicitement reconnus au Québec, déplore la commissaire au bien-être et aux droits des enfants, Marie-Ève Brunet-Kitchen, dans son tout premier rapport publié hier. Le dépôt d'un premier rapport à ce stade-ci n'est pas anodin, a admis Mme Brunet-Kitchen. À l'approche des élections, elle a dit espérer amener les partis politiques à se positionner. Régine Laurent, qui était présente à la conférence de presse, a ajouté que cela fait 5 ans que l'on parle d'une charte des droits des enfants au Québec. Elle l'avait elle-même recommandé dans son rapport en 2021.
3: Les enfants, ils ont des droits un petit peu dans la Charte des droits, un petit peu dans le Code civil, un petit peu par là. Faites l'exercice, demandez à votre famille ou à vos voisins, c'est quoi les droits des enfants? Il faut aller fouiller. Alors, c'est sûr qu'il y a des droits qui n'existent pas. Donc, il faut effectivement dans les lois du Québec. Donc, la Charte, c'est un outil extraordinaire.
0: Maintenant, scène internationale, alors que le président Donald Trump conclut aujourd'hui sa visite éclair en Chine, il affirme avec conviction que les relations entre les deux plus grandes puissances mondiales sont bonnes et s'améliorent. Donald Trump a commencé sa journée à Pékin en insistant, dis-je bien, sur le fait que le dirigeant chinois Xi Jinping l'avait félicité pour ses nombreux succès retentissants. Cependant, l'optimisme affiché par Donald Trump sur les relations sino-américaines se heurte à des vérités difficiles concernant les questions les plus épineuses. Pékin a manifesté peu d'intérêt public pour les demandes américaines d'une implication accrue dans la résolution du conflit en Iran. Les tensions restent aussi vives au sujet de Taïwan. Au sport, en terminant, Nick Suzuki a amassé un but et deux aides. Jakob Dobesch a réussi 33 arrêts et le Canadien de Montréal a profité d'une poussée de 3 buts en deuxième période pour vaincre les Sabres de Buffalo 6-3 hier soir. Le tricolore mène la série 3-2. Le sixième match sera présenté demain à Montréal. Et aussi dans la Ligue professionnelle de hockey féminin, Abby Roque a marqué son deuxième but du match à 2 minutes 29 de la première période de prolongation. Et la victoire de Montréal a arraché un incroyable gain de 3-2 à la charge d'Ottawa lors du premier match de la finale hier soir à la Place Belle. Et bien voilà, c'est ce qui complète l'actualité à l'antenne de CIEUX-FM.
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0: Eh bien, le soleil est avec nous aujourd'hui et demain. Donc, généralement ensoleillé aujourd'hui. Peut-être que les nappes de brouillard sont déjà dissipées. Il y en avait très, très tôt ce matin. Avec des vents d'est à 20 km/h, maximum de 14. Ce soir, dégagement avec un minimum de 6 parce que, y a des petits nuages qui traînent là, par-ci, par-là. Demain, samedi, généralement ensoleillé avec des vents d'ouest à 20 km/h, des rafales à 40 en mi-journée, maximum de 21. Donc, des belles journées pour s'entraîner en prévision du marathon de la des chaleurs qui s'amènent, bien sûr. Et un aperçu pour dimanche du temps nuageux avec 60% de probabilité d'averse maximum de 17. Les moyennes de saison, 15 jours, 4 la nuit. Le soleil se couchera à 19h57 et actuellement, on a 9 degrés à Carleton-sur-Mer. En musique, voici Just the Way It Is avec la formation de Rembrandt. C'est en souvenir, Michel Morin avec vous jusqu'à 8h et je vous souhaite un beau vendredi.

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8: 7h15 minutes thermomètre qui nous indique 10 degrés. Ben on entend parler beaucoup de l'intelligence artificielle, hein, ben de plus en plus d'articles, on a des inquiétudes, les auteurs, les autrices de livres qui se font plagier et qui peuvent avec l'intelligence artificielle, là, on peut avoir un livre qui ressemble à telle ou telle plume, hein, aujourd'hui. Également les illustrateurs, on en parlait la semaine dernière, les illustrateurs qui ont très peur parce que eux aussi se font plagier, ils peuvent se faire remplacer par l'intelligence artificielle. Voilà que Philippe Léger, dans le Journal de Montréal ce matin, nous parle d'un article intéressant qui fait peur en même temps et qui est titré « Le grand remplacement des cols blancs par l'intelligence artificielle ». Donc, il dit que c'est vertigineux. C'est le mot pour décrire les oracles récents des principaux géants de l'intelligence artificielle sur les effets sur l'emploi et très, très bientôt. Donc, dans les derniers jours, le PDG d'Anthropic derrière Claude, qui est de l'intelligence artificielle avec qui on peut communiquer, donc, le PDG a prophétisé que 50 % des emplois des cols blancs seront remplacés par l'intelligence artificielle d'ici 1 à 5 ans. Et Bill Gates lui parle d'un remplacement de 90 % des emplois d'ici 20 ans. On peut croire que ces oracles de la Silicon Valley exagèrent et qu'ils sont des pompiers pyromanes qui nous vendent leurs produits de l'intelligence artificielle. Et ce que dit Philippe Léger, ben il dit, et puis toutes les révolutions industrielles ont mené à de telles prédictions apocalyptiques, puis chaque fois, ce fut plutôt ce qu'on appelle une création destructrice des emplois ont été détruites, d'autres ont été créées, mais qu'importe, un grand bouleversement quand même se profile avec l'intelligence artificielle. Si on tourne en arrière, dans les années 80 à aujourd'hui, le chômage a été le lot des cols bleus, victimes de la désindustrialisation et partout des usines ont fermé, les grandes entreprises mondialisées ont délocalisé leur production, ce qui mena à une mondialisation heureuse pour les cols blancs et malheureuse pour les cols bleus. Trump en a été le symptôme politique. Mais aujourd'hui, les cols blancs, ceux qui travaillent avec leur tête, avocats, comptables, ingénieurs, informaticiens, particulièrement les jeunes fraîchement diplômés, risquent de vivre une intelligence artificielle malheureuse. Déjà, on voit l'embauche de jeunes universitaires chuter, notamment au Québec, et des jeunes incités à étudier, endettés par l'université, mais avec la promesse d'un retour sur investissement qui finalement finiront par être remplacés par la machine, ce que plusieurs qualifient d'une surproduction des élites. Alors donc, c'est le monde de demain, et ce qu'il dit, c'est qu'il se peut que les gagnants du monde d'hier, les cols blancs, soient les perdants du monde de demain, alors parce que les décisions pourront être prises par l'intelligence artificielle. Alors donc, ça fait peur, tout ça, c'est bien évident, mais en tout cas, on va voir, parce qu'il y a bien des choses qui ont été prédites. Souvenez-vous, quand on écoutait des films dans les années 80-90, on nous prévoyait le monde des années 2000, on était tout habillé en blanc, puis on faisait pas grand-chose, et les machines travaillaient pour nous. C'est pas trop ça qui est arrivé. Mais quand même, ce qui se profile, c'est possiblement des pertes d'emploi, bien sûr, avec l'intelligence artificielle. Et comme disait si bien 1755, le monde a bien changé.

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1: 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Voici maintenant le bulletin d'information régionale.
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3: 7h30, Mario Cyr est avec nous. Monsieur Cyr, bonjour.
4: Bonjour, Michel.
3: D'abord, le député de Saint-Jérôme, Youri Chassin, s'est montré insensible aux arguments de la délégation d'élus gaspésiens concernant la carte électorale.
4: Oui, rappelons que Youri Chassin a bloqué jeudi l'adoption en accéléré du projet de loi visant la protection des deux circonscriptions gaspésiennes. À 5 mois du scrutin, le député de Saint-Jérôme se dit préoccupé par le respect du travail du directeur général des élections. Les préfets de la Gaspésie et les élus ont donc demandé de le rencontrer et l'échange a eu lieu hier à 11h30. Le président de la table des préfets, Mathieu Lapointe, affirme que la rencontre ressemblait à un dialogue de sourds. Le député indépendant s'est montré fermé aux arguments présentés par les élus de la Gaspésie. Et les échanges ont même été tendus, selon Mathieu Lapointe.
5: C'était très, très tendu, je vous dirais, comme ambiance. On a quitté sur une mauvaise note. Où on a tenté d'expliquer la réalité. Ce qu'on a expliqué à M. Chassin, c'est que la seule région qui était perdante dans tout ça, c'est la Gaspésie. Toutes les autres régions du Québec qui ont leur comté supplémentaire, le centre du Québec, les Laurentides, les seuls perdants, c'est la Gaspésie. On a demandé à faire appel à son sens du devoir, des responsabilités de nous permettre d'avoir ces voix à l'Assemblée nationale-là. Ça a été une fin de non-recevoir catégorique de sa part.
4: Et de plus, la présence de Xavier-Antoine Lalande, président de la table des préfets des Laurentides à cette rencontre, était malvenue, selon M. Lapointe.
5: C'est M. Lalande qui a intenté le recours judiciaire, qui s'est rendu jusqu'en Cour suprême, qui a eu gain de cause, qui s'est vu ajouter une circonscription dans les Laurentides. Et lui était là à côté, un homologue à nous, comme élus municipaux, dans le bureau avec M. Chassin. Déjà là, c'est une situation qui était énormément malaisante pour nous, que j'ai décriée avant la rencontre. Ils ont tout de même souhaité les deux être présents.
4: Il est maintenant clair que l'adoption en accéléré du projet de loi ne serait pas possible à l'Assemblée nationale et Mathieu Lapointe affirme ne pas connaître la solution, mais les pressions se poursuivront. Et participait aussi à la rencontre le maire et préfet de la côte de Gaspé, Daniel Côté, le maire de Paspébiac, Jérémy Laplante, le maire de Bonaventure, Pierre Gagnon, Simon Deschênes, maire de Saint-Anne-des-Monts et Daniel Leboeuf, maire de Percé.
3: Et Mario, Youri Chassin invite les élus de la Gaspésie à abandonner leur combat pour la sauvegarde des deux circonscriptions. De la Gaspésie.
4: Oui, le député indépendant de Saint-Jérôme a tenu un point de presse hier après sa rencontre avec une délégation d'élus de la Gaspésie. Youri Chassin a répété que le travail des institutions et leur indépendance doivent être respectés à quelques semaines du déclenchement des élections. Il invite les élus de la Gaspésie à tourner la page et accepter la nouvelle carte.
6: Ça suffit de tergiverser. Ça suffit d'essayer de trouver des voies de passage, de rajouter quelque chose. La carte électorale, pour l'élection du 5 octobre, elle est connue, c'est celle-là qui va s'appliquer. Il n'y en aura pas d'autre. Je pense que tout autre poserait une question de légitimité au gouvernement qui va être élu. C'est dangereux, on ne veut pas ouvrir cette canne-là. Puis pour moi, je pense qu'il est temps de laisser tomber un combat qui est de toute façon très dangereux pour le Québec.
4: Youri Chassin affirme comprendre les préoccupations des élus de la Gaspésie, mais le député persiste et signe. L'adoption d'une carte électorale hybride aurait créé un dangereux précédent au Québec.
6: On peut comprendre que c'est insécurisant pour bien des élus locaux de la Gaspésie, puis qu'ils ont de très, très bons points par rapport à la représentation effective, par rapport à l'accès à leurs élus. On comprend ça. Mais est-ce que ça veut dire qu'il faut maintenir une carte électorale ou adopter une carte électorale hybride, le temps de revoir les critères? Moi, je suis désolé, mais non. Il y a non seulement un problème à ce que les élus déterminent leur propre carte électorale, mais il y a un précédent qui est créé.
3: Maintenant, Mario, les assises annuelles de l'Union des municipalités du Québec se terminent et se déroulent cette semaine à Québec.
4: Oui, le maire de Gaspé, qui agit comme président depuis la démission du maire de Varennes, Martin Danfousse, affirme surveiller plusieurs dossiers d'intérêt pour la Gaspésie. Il serait notamment question des revendications des villes pour gérer des bassins d'infrastructures vieillissantes avec un soutien du gouvernement provincial qui diminue d'année en année.
0: Les grandes thématiques qui sont abordées cette semaine, c'est la question de la fiscalité municipale. Comment pourrait-on faire pour que les municipalités aient les moyens de remplir leurs déficits d'infrastructure et les moyens d'assumer les responsabilités que le gouvernement lui transfère en continu et souvent de manière un peu insidieuse. Quand le gouvernement se désengage dans certaines sphères de notre société, bien, c'est souvent les municipalités qui viennent pallier. Mais sauf qu'on transfère les responsabilités, mais on ne transfère pas les fonds qui viennent avec.
4: Et Daniel Côté déplore que la part réservée par le provincial à l'entretien des infrastructures municipales s'amenuise dans chaque publication du Plan québécois des infrastructures.
0: Il y a des programmes qui existent, mais souvent les programmes sont compliqués, sont lourds, etc., ce qui fait en sorte que ça prend des années, des fois, avant de régler des situations qui deviennent urgentes.
4: Et la programmation des assises de l'UMQ comprenait aussi plusieurs conférences, ateliers et la soirée du gala du mérite Ovation municipale qui aura lieu ce soir.
3: Enfin, Mario, l'organisme de bassin versant Matapédia Restigouche a développé un outil personnalisé pour la municipalité Restigouche-Sud-Est dans le cadre de sa stratégie de mobilisation face au changement climatique.
4: Oui, le document intitulé « Cahier des élus, l'eau et les changements climatiques, maintenir une cohabitation durable » constitue un outil d'aide à la décision essentiel pour la gestion de l'eau pour la municipalité dans le contexte des transformations climatiques. Voici le maire David Ferguson.
7: Le cahier des élus là, qui a été fait par l'OBVMR, ça nous indique, c'est un bon portrait sur tout ce qui est rapport à l'eau dans la municipalité, qui est rapport au bassin versant, l'utilisation de l'eau aussi par les habitants. Ça parle aussi de la biodiversité, ça nous donne aussi des pistes de solutions là, pour quand on a des travaux à faire, des travaux de voirie, des travaux forestiers pour être en respect justement là, avec le plan directeur de l'eau qui a été émis par le ministère. Là.
4: Et le maire ajoute que le cahier aura un impact sur leurs actions à venir, particulièrement dans les bassins versants.
7: On voit l'impact qu'on a, nous, là, où on est situé, là, avec les bassins versants qu'on a. Tu sais, autant du côté, il peut y avoir de la sédimentation, là, dans la rivière Tigouche. Tu sais, on voit que nos impacts sur les milieux qui sont plus bas que nous. On couvre quand même un grand territoire, là. Il y a plusieurs ruisseaux, là. Je pense qu'il y a 7 ruisseaux, là, qui se donnent à notre bassin versant. Pour la gestion de ça, là, c'est sûr que nos actions vont être orientées, là, à l'aide de ce guide-là, là.
4: Et la municipalité étudie présentement le document et sera présenté très bientôt aux citoyens.
3: Mario Cyr, merci beaucoup.
4: Merci.
3: On se reparle à 8h30, il est 7h37.
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3: 7h46, je vous rappelle qu'autour de 8h10, on aura une émission spéciale à vous présenter en direct du Quai des Arts de Carleton-sur-Mer concernant le Festival international du journalisme. Alors, nous allons retrouver Pénélope Garon et Julie Drapeau à l'animation. Donc, elles vont recevoir des invités. On va jaser de journalisme, bien sûr. Et cette émission sera réalisée par Rock Harvey. Alors, donc, c'est à ne pas manquer. Autour de 8h10, et beaucoup de choses intéressantes. J'ai hâte de voir les invités. On va les connaître au fur et à mesure, mais on sait qu'il y a de grands journalistes. Et comme c'est international, donc, il y a des gens qui viennent de l'extérieur, il y a des gens qui viennent de la Belgique et tout ça, donc avec des thématiques qu'on aura l'occasion d'entendre en fin de semaine avec les différentes entrevues qui seront présentées. Alors donc, et Céline Galipeau de Radio-Canada qui vient tout juste d'annoncer qu'elle se retirait de la lecture du téléjournal. Elle a 70 ans, savez-vous qu'elle a 70 ans et elle va animer à compter de l'automne prochain une émission concernant l'actualité internationale. Alors c'est quand même quelque chose et elle sera en fin de semaine ici à Carleton pour parler et bien sûr rencontrer des gens. Donc ça va être pas mal intéressant. Et ne manquez pas notre émission autour de 8h10. Là-dessus, on s'en va en musique avec Émile Dubé.

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4: Météo pour aujourd'hui, du temps généralement ensoleillé, avec des vents d'est à 20 km/h ce matin, maximum de 14. Pour ce soir, dégagement, avec un minimum de 6, quelques petits nuages qui vont traîner ça et là. Pour demain samedi, généralement ensoleillé, des vents d'ouest à 20

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0: Il est 8h, ici Michel Morin qui vous dit bonjour et qui vous souhaite la bienvenue à CFM dans le cadre de l'émission Harvey au réveil. Nous sommes le vendredi 15 mai 2026 et je vous souligne que dans quelques instants, nous aurons une émission spéciale en direct du Quai des Arts de Carleton-sur-Mer concernant le Festival international du journalisme. Et on va aller rejoindre une de mes collègues, bonjour, qui est là ce matin. Est-ce qu'il y a quelqu'un qui peut me parler en direct du Festival du journalisme? Parce qu'on est censé parler avec quelqu'un. Bonjour. Bon, alors donc, on y reviendra. Possible.
1: Michel, bonjour.
0: Ah non, ben, c'est Rock Harvey. Monsieur Harvey, bonjour.
1: Ah, OK, bon, ben... On s'excuse, Michel, mais on fait des petits tests avant l'émission spéciale.
0: Non, c'est bien.
1: Je suis content que tu me reçoives.
0: Ben oui, ben ça me fait énormément plaisir parce que là, vous êtes en train de vous installer, là.
1: Effectivement, et on voulait faire les tests finaux avant l'émission qui s'en vient. Il y a déjà des invités d'arriver, Michel. C'est beau de voir ça. Beaucoup d'effervescence déjà ici.
0: Oui, est-ce que tu peux nous nommer un ou deux invités ou encore c'est encore secret?
1: Le premier, ça va être nul autre que Pierre Bruno qui va être avec nous ce matin.
0: D'accord, Pierre Bruno.
1: Je t'en dis pas plus.
0: Excellent. Bon, ben, parfait, Rock. Alors, donc, on rejoint dans quelques minutes, tout de suite après la première chanson, on va rejoindre Pénélope Garon et Julie Drapeau. Merci beaucoup, Rock.
1: Merci, Michel. À plus.
0: À plus. Et là-dessus, voici l'actualité de la presse canadienne. D'abord, le premier ministre Mark Carney et la première ministre de l'Alberta, Danielle Smith, dévoileront aujourd'hui la prochaine étape de leur accord historique sur l'énergie. M. Carney a précisé qu'il s'agira d'un accord de mise en œuvre sur la tarification du carbone dans le secteur industriel et d'avancer le projet d'un éventuel nouveau pipeline. Selon Mme Smith, il s'agira aussi d'une nouvelle étape pour de nouvelles relations entre sa province et Ottawa. Le protocole d'accord signé l'année dernière engageait les deux gouvernements à prendre un certain nombre de mesures de la construction à terme d'un pipeline de bitume vers la côte ouest. Le ministre de la Défense internationale, Davin McGuinty, et la ministre fédérale des Affaires étrangères, Anita Anand, sont en visite aux Émirats arabes unis et au Qatar. Leur visite intervient alors que la guerre des États-Unis contre l'Iran continue d'avoir un impact sur le Moyen-Orient et les marchés énergétiques internationaux. Pour le professeur Thomas Junot de l'Université d'Ottawa, le Canada pourrait y brasser de bonnes affaires pour diversifier son économie au-delà des États-Unis.
2: Oui, c'est des puissances pétrolières, c'est des puissances productrices de gaz naturel dans le cas du Qatar, extrêmement importantes, mais c'est des pays au cours des dernières années qui ont mis énormément d'efforts pour diversifier leur économie au niveau de l'intelligence artificielle, au niveau d'autres technologies émergentes, au niveau de technologies vertes, notamment dans le cas des Émirats arabes unis. Et c'est des efforts qui, justement, présentent des opportunités intéressantes pour un pays comme le Canada.
0: Maintenant, à quelques mois des prochaines élections, l'Union des municipalités du Québec met de la pression sur le gouvernement Fréchette et les autres partis politiques. Aux assises de l'UMQ à Québec hier, le président de l'UMQ, Guillaume Tremblay, a dénoncé le désengagement du provincial dans les infrastructures. Il a promis d'avoir les politiciens à l'œil lors du prochain scrutin.
3: Pendant la prochaine campagne, le monde municipal va se permettre de juger les propositions des partis en matière d'infrastructures parce que c'est un enjeu universel. Que vous soyez rouge ou bleu, à droite ou à gauche, ça prend des toits puis des tuyaux pour tout le monde. Je vous dis d'avance qu'on n'hésitera pas à critiquer des propositions qui nous sembleraient déraisonnables ou qui ressembleraient à de l'aveuglement volontaire.
0: Maintenant, les droits des enfants ne sont pas encore pleinement et explicitement reconnus au Québec, déplore la commissaire au bien-être et aux droits des enfants, Marie-Ève Brunet-Kitchen, dans son tout premier rapport publié hier. Le dépôt d'un premier rapport à ce stade-ci n'est pas anodin, a admis Mme Brunet-Kitchen. À l'approche des élections, elle dit espérer amener les partis politiques à se positionner. Régine Laurent, qui était présente à la conférence de presse, a ajouté que cela fait 5 ans que l'on parle d'une charte des droits des enfants au Québec. Elle l'avait même recommandé dans son rapport en 2021.
4: Les enfants, ils ont des droits un petit peu dans la Charte des droits, un petit peu dans le Code civil, un petit peu par là. Faites l'exercice, demandez à votre famille ou à vos voisins, c'est quoi les droits des enfants? Il faut aller fouiller. Alors, c'est sûr qu'il y a des droits qui n'existent pas. Donc, il faut effectivement, dans les lois du Québec, donc la Charte, c'est un outil extraordinaire.
0: Enfin, scène internationale, alors que le président Donald Trump conclut sa visite éclair en Chine, il affirme avec conviction que les relations entre les deux plus grandes puissances mondiales sont bonnes et s'améliorent. Donald Trump a commencé sa dernière journée à Pékin en insistant sur le fait que le dirigeant chinois Xi Jinping l'avait félicité pour ses nombreux succès retentissants. Cependant, l'optimisme affiché par Donald Trump sur les relations sino-américaines se heurte à des vérités difficiles concernant les questions les plus épineuses. Au sport, en terminant au hockey, Nick Suzuki a amassé un but 2-0. Jakob Dobesch a réussi 33 arrêts et le Canadien de Montréal a profité d'une poussée de 3 buts en deuxième période pour vaincre les Sabres de Buffalo 6-3 hier soir. Le tricolore mène la série 3-2. Le sixième match sera présenté demain à Montréal. Et dans la Ligue professionnelle de hockey féminin, Abby Roque a marqué son deuxième but du match à 2:29 de la première ronde, de la première période de prolongation. Et la victoire de Montréal a arraché un incroyable gain de 3-2 à la charge d'Ottawa lors du premier match de la finale de la Ligue professionnelle de hockey féminin hier soir à la Place Belle. Et bien voilà, ça complète l'actualité à l'antenne de CIEU FM.
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6: 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Voici maintenant la météo.
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0: Météo pour aujourd'hui, ben c'est pas compliqué, c'est généralement soleil. Une belle fin de semaine, ben, en fait, moitié-moitié. Bon, soleil aujourd'hui, demain. Donc aujourd'hui, soleil avec des vents d'est à 20 km/h ce matin, maximum de 14. On va connaître un petit dégagement ce soir parce qu'il y a des quelques nuages qui traînent, minimum de 6. Demain samedi, généralement soleil avec des vents d'ouest à 20 km/h, des rafales à 40 en mi-journée, maximum de 21. Et on aperçu pour dimanche du temps nuageux, 60% de probabilité d'averse avec un maximum de 17. Les moyennes de saison, 15 le jour, 4 la nuit. Le soleil se couchera à 19h57 et on a 13 actuellement.
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0: L'indice d'inflammabilité dans la baie des Chaleurs est élevé pour aujourd'hui et sera élevé demain. Restez là, dans quelques instants, notre émission spéciale en direct du Quai des Arts de Carleton-sur-Mer dans le cadre du Festival international du journalisme et en musique. Voici Kellem. On se raconte.

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1: Bonjour tout le monde, comment allez-vous? J'espère que vous allez bien. Aujourd'hui, on est en direct, vendredi 15 mai, on est en direct du Festival international de journalisme de Carleton-sur-Mer, en plein cœur du QJ du festival, en compagnie de ma collègue Julie Drapeau. Bonjour!
2: Et les gens arrivent, on est devant Pierre Bruno, en
1: écoute,
2: ce moment, il se fait saluer.
1: Incroyable, tout le monde se parle, on a un invité en or qu'on va commencer l'émission avec lui, on le garde pour vous. Pierre qui est arrivé, peut-être une petite seconde, Pierre, on vous est arrivé avec votre casquette du Canadien.
3: Forcément, on peut pas faire autrement. Puis hier soir, pendant deux minutes, j'ai dit, est-ce que je change pour ma casquette de LCN? Là, je savais plus.
1: Non, non.
3: Je garde ma casquette du Canadien.
1: Hein. Bon c'est choix, parfait. Bon choix. On va revenir avec Pierre Bruno, on va lui parler de sa carrière. Pierre Bruno, c'est 50 ans à l'antenne, 50 ans à rentrer chez nous au quotidien, on va parler de ça.
2: 50 ans d'évolution dans les médias.
1: Des technologies et des médias aussi. D'autres invités qu'on a.
2: Sébastien Bovet, avec qui on va parler quoi? Politique,
1: peut-être? Un petit peu. On aime ça un petit peu, la politique, disons.
2: Étienne Leblanc, qui se promène d'une cop à l'autre, donc on va lui poser la question, est-ce qu'on est des cancres en matière
1: d'environnement? Ben oui.
2: Et aussi Yves Boisvert, qui vient nous parler de politique américaine. Marie-Maude Denis, Daniel Renault aussi. Quelle est la recette pour faire une bonne enquête?
1: C'est comment on s'y prend pour faire une enquête? Ça nous intrigue. Donc, tous ces invités-là, ça commence dans quelques minutes. C'est parti en direct du Festival international de journalisme de Carleton-sur-Mer.
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1: Alors, on est en direct du Festival international de journalisme de Carleton-sur-Mer au Quai des Arts. Je suis en compagnie de ma collègue Julie Drapeau et de notre première invitée, Pierre Bruno, chef d'antenne à TVA. Bonjour,
3: émérite,
1: Pierre.
3: Émérite, maintenant qu'ils disent, c'est ça les titres. Quand t'es parti au loin, émérite. Je sais pas s'il l'a mérité, mais...
1: 50 ans à l'antenne, ouais. 50 ans à nous livrer l'information au quotidien. Vous aviez quitté en 2022, après les les élections.
3: Exact, en 2022.
1: Ans. C'est ça, ça fait 4 ans à peu
3: 2023,
1: près.
3: 2023, c'est 2022. 2022. Exact, en octobre 2022, j'ai quitté à ce moment-là. Mais j'avais quitté l'antenne officiellement le 16 juin, moi aussi, là, après pour mon dernier bulletin au quotidien.
1: Oui.
3: Et on m'avait rappelé pendant l'été, c'était la visite du pape, le pape François qui était venu à Québec là, avec la réconciliation avec les Autochtones et tout. J'avais couvert cet événement-là, puis après ça, j'ai couvert, bien sûr, le débat électoral et la soirée électorale.
1: Quand on est en onde comme ça, qu'on est obligé d'être au courant de tout, au quotidien, et que ça se termine, et qu'on n'est plus obligé, on n'a plus cette adrénaline-là, est-ce que ça donne le vertige?
3: Ben, je pense que ça coule encore dans les veines un peu, là, tu sais, ça coule tout
1: le temps. Mais est-ce que c'est vertigineux?
3: Non, pas du tout, parce que j'y avais pensé il y a très longtemps. Bon, j'ai quand même quitté à 70 ans, là, disons que c'est honorable, comme longévité. Mais vient un moment où, bon, je prolongeais à cause de la pandémie, j'ai prolongé, là, après, on m'a demandé, mais là, c'est la guerre en Ukraine. Et à un moment, j'ai dit à mes patrons, ben, tu sais, il y aura toujours une autre nouvelle qui va manger la nouvelle de la veille, et puis il y aura toujours une grosse nouvelle. Ça fait qu'imaginez si je n'étais pas parti à ce moment-là, je serais probablement là encore à parler de Donald Trump et tout.
1: Oui, probablement.
3: Et ça, vraiment, là, je me disais aussi, tout ce que je vais reporter, je ne le ferai pas. Alors, il y avait ce sentiment d'urgence de voyager, de faire des choses avec ma conjointe et tout, et de profiter de mes enfants, de mes petits-enfants, de profiter de la vie. La vie est tellement belle et trop courte. Alors, tu sais, quand on est rendu à 70, là, on peut dire que la vie est courte.
1: Oui.
3: Parce qu'on voit plus d'échéances, il y en a plus derrière nous qu'il y en a devant nous. Mais en même temps, c'est le moment présent. Moi, je suis tout à fait contre ceux qui me disent tout le temps « Ah, dans mon temps. Ah, c'était le meilleur temps. » C'est pas vrai. Notre meilleur temps, c'est aujourd'hui.
1: C'est
3: parce
1: maintenant.
3: Que c'est aujourd'hui qu'on vit le moment qui va être probablement de nos grands souvenirs.
2: On s'est habitué à vous comme présentateur, comme présentateur de faits, mais depuis votre retraite, on vous invite à l'occasion à faire du commentaire. Puis je trouve ça très intéressant parce que ça vous sort un peu du modèle auquel l'auditoire est habitué. Est-ce que
3: Moi, je suis moins à l'aise parce que je me dis toujours, je vais vous faire une confidence, quand j'ai quitté, 4 formations politiques m'ont offert de me présenter comme candidat.
1: Ah,
3: les 4 formations politiques. Alors là, j'ai dit, donc, ça veut dire que j'avais fait probablement mon travail correctement, puisque chacun pense que j'étais
1: c'est
3: probablement
1: normal.
3: Dans son camp. Alors, tu sais, je me suis dit, ça, je voudrais pas perdre ça. Il y a quelque chose dans la vie qui on bâtit, c'est long bâtir une crédibilité, c'est long d'aller chercher la confiance du public. J'ai eu ce privilège-là parce que les gens étaient là, tu sais, étaient réceptifs, mais j'avais non seulement l'appui du public, j'avais aussi l'appui de ma direction. Alors les directions souvent ont changé au fil des années, les propriétaires ont changé à TVA et j'ai vu arriver des philosophies différentes, mais chacun adhérait à ce que je faisais, puis c'est extraordinaire. Ça, j'ai eu beaucoup de plaisir à faire ça. Puis aujourd'hui, je veux garder intact cette image le plus possible.
1: Oui. Est-ce qu'il y a trop d'opinions en ondes aujourd'hui?
3: Est-ce que je suis obligé de répondre?
2: Vous êtes obligé de donner votre opinion là-dessus?
1: C'est une bonne question.
3: C'est-à-dire que c'est un phénomène partout dans le monde.
1: Oui.
3: Hein, tu sais, on a des Québécois qui, en Europe, le font. Mathieu Bock-Côté, Stéphane Bureau, ils sont dans les médias français. On a chez nous beaucoup d'opinions. Moi, j'avais une réticence là-dessus. Pas une réticence parce que les gens sont pas compétents, viennent pas porter, mais je disais à la direction chez nous, j'avais déjà le commentaire de Mario Dumont à 17h30 tous les soirs. Puis là, à un moment, on a dit, peut-être qu'on pourrait en ajouter 2 ou 3 pour avoir des opinions différentes. Là, je disais à chaque fois qu'on ajoute une opinion, qu'on prend du temps d'antenne, on enlève un reportage. Puis on enlève, souvent, un reportage qui vient des régions.
1: Des régions,
3: Alors, tu sais, je dis, est-ce qu'on se tire dans le pied? Est-ce qu'on prive le public? Est-ce qu'on va apporter, c'est un plus véritablement? J'ai souvent dit à mes patrons aussi, n'oublions jamais que la majorité des gens qui vivent à Montréal ne viennent pas de Montréal. Ils viennent des régions, ils viennent de l'extérieur du pays, ce sont des nouveaux arrivants, peu importe. Mais c'est des gens qui veulent connaître un peu le Québec ou veulent entendre parler de leur région. Alors, exact. On est cette espèce de véhicule-là. À chaque fois qu'on en enlève un reportage, ben, on fragilise toute la chaîne, je pense.
2: On a entendu cette semaine Pierre-Carl Péladeau faire l'état de ses finances, des finances du groupe TVA. Est-ce que vous l'avez senti au fil des 50 années?
3: Une réduction
2: peut-être des moyens financiers?
3: En fait, on faisait toujours plus avec moins. On faisait toujours... Mais il y avait une créativité chez nous qui m'a toujours frappé beaucoup. Peut-être parce qu'on est une entreprise privée, peut-être parce que c'est toujours précaire, peut-être parce que on est challengé, puis on est condamné à réussir parce qu'on est une station privée. Mais on voyait les publicités s'effriter tranquillement, là, tu sais, ça disparaissait, puis nous, on se dit, comment on va finir par vivre? Moi, je voyais arriver la tempête. C'est un tsunami qui est passé. Hein. Tu sais, moi, je venais de quitter quand ils ont coupé 1400 postes. Ouais. Ils ont arrêté la production chez nous. Ils font affaire maintenant avec d'autres producteurs indépendants. Alors, tout ça fait que c'est... On voyait ça venir, puis aujourd'hui, je pense qu'on essaie de... Quand on demande aux syndicats ou quand on demande à des artistes de couper leur cachet ou de couper... C'est que le malaise, le bobo est profond, mais en même temps, est-ce qu'il n'y a pas d'autres façons d'essayer de trouver des solutions? Et quand j'entends, je m'excuse, mais quand j'entends Mathieu Lacombe nous dire « on ne payera pas, on subventionnera pas l'entreprise privée ou Pierre-Carl Péladeau pour ses réseaux », c'est pas ça qu'il demande non plus, il n'a jamais demandé ça. Il a juste dit « donnez-nous les moyens ». D'avoir une compétition équitable.
2: De maintenir le contenu.
3: Puis de maintenir notre contenu partout. C'est tout ce qu'on vous demande. On vous demande pas de nous donner de l'argent. C'est pas ça qu'ils demandent. Alors, tu sais, c'est toujours facile de passer à côté du vrai problème. C'est un peu ce qui a marqué, moi, je trouve, les dernières années en communication dans les médias. C'est surtout ça. C'est que chacun a son interprétation avec des œillères de ce qu'on peut faire ou de ce qu'on doit faire. Et ça fait pas nécessairement avancer le dossier.
1: Je vois des étudiants qui arrivent parce qu'il y a une nombreuse délégation d'étudiants qui sont présents ici au festival. Est-ce que ces jeunes-là doivent craindre pour l'avenir du métier? Pourront-ils travailler comme journalistes?
3: En fait, moi, je pense... Je suis de nature très optimiste. Je veux dire, très honnêtement, quand je suis arrivé à la radio dans les années 70, c'était après la crise d'octobre qui avait fait de la radio un puissant véhicule d'information. Et là, les journaux étaient inquiets. Après est arrivé tout à coup la télévision et les chaînes continuent. Alors là, les radios étaient inquiètes. Elles se sont redéfinies, elles ont fait ça, les choses différemment. Puis aujourd'hui, je rencontre souvent les étudiants. J'ai rencontré une cohorte de finissants récemment. Et à la fin de mon intervention, il y en a un qui lève la main et il me dit « Ah, M. Bruno, où est-ce qu'on va travailler, nous? Tu sais, TVA, il coupe des postes, Radio-Canada, il n'engage pas, le Journal Montréal, la presse, peu importe, là. » Pas facile. Là, j'ai dit, c'est simple. Quelle a été votre première source d'information en vous levant ce matin? Qu'est-ce que vous avez regardé, écouté?
2: Qu'est-ce qu'on vous répondait?
3: Écoute, j'ai dit, est-ce que c'est Radio-Canada, TVA, c'est-tu la presse, CNN? Qu'est-ce que vous avez écouté? Tout le monde a répondu, les médias sociaux. Alors, j'ai dit, ben, cherche pas dans les médias traditionnels un emploi. À qui tu vas t'adresser parce que tu représentes ta génération? Ta génération n'écoute pas les médias traditionnels. Mmh. Alors, à vous de créer votre propre réseau, votre propre antenne. Et je pense qu'il va y avoir quelque chose parce qu'il y a toujours une soif d'information.
1: Ben,
3: les gens veulent toujours comprendre.
1: S'informer.
3: Mais comment différencier aussi le faux du vrai? Comment on en vient à tout ça aussi? C'est ce que je dis. Il y a beaucoup à faire.
2: Comment, justement, vous vous informez, vous, Pierre Bruno, en vous levant le matin?
3: Du coup, moi, je suis un curieux. Tu sais, je fais le tour. J'aime beaucoup les informations internationales. Je regarde un peu ce qui s'est passé. J'aime beaucoup les informations régionales. Je fais le tour de TVA, puis je vais voir nos stations régionales.
2: Ah oui.
3: Parce que moi, je viens d'une région. C'est peut-être ce qui m'a différencié beaucoup des animateurs traditionnels de bulletins d'information. Je viens des Bois-Francs. Je viens du centre du Québec. Alors, je suis arrivé avec cette conception de la télévision que moi, j'avais en région. Alors, je dis pas ça de façon péjorative, mais mes collègues étaient tous de la classe élite de Montréal à Radio-Canada. Tu sais, Bernard de Rome, c'est une famille noble à Montréal. Céline Galipeau, une famille très noble aussi. Mais allons-y avec les Durivage, allons-y avec Pierre Nadeau. C'est tous des gens qui étaient dans leur monde, dans, je disais, toujours dans votre tour d'ivoire. Ils vous ont construit une belle tour à Radio-Canada pour vous. Mais tu sais, nous, là, moi, je vivais sur le plancher des vaches, puis j'ai toujours été très grandé.
1: Est-ce que c'est ce qui fait que les gens vous ont tellement adopté? Et encore aujourd'hui...
3: Mais il y a plusieurs choses qui font que les gens nous aiment ou nous aiment pas. Il y a la longévité aussi. Pendant que j'étais en ondes à TVA, toute ma carrière, j'ai eu 19 concurrents à Radio-Canada à la même heure. 19. Alors, c'était des portes tournantes. Mais les gens n'ont pas le temps de s'habituer à quelqu'un. C'est long de s'habituer à quelqu'un. Je disais de nos téléspectateurs, c'est vous qui avez l'arme de destruction massive dans les mains. Ça s'appelle la zapette. En une fraction de seconde, vous nous éliminez. Puis, avant que vous reveniez à nous, ça peut prendre un bon bout de temps. Alors, établir ce lien de confiance, le garder, c'est un privilège que j'ai eu tout de même.
2: Donc, y avez-vous pensé à un certain moment quand même de traverser à la compétition?
3: Moi, j'ai eu des offres.
2: Oui, sûrement.
3: J'ai eu des offres. Mais c'est pas dans mon ADN à moi. Il y avait deux choses qui me retenaient beaucoup. D'abord, j'ai eu une fidélité incroyable toute ma vie, autant dans ma vie professionnelle que dans ma vie amoureuse. Puis j'ai eu une fidélité, je devais aux téléspectateurs, c'est eux qui m'ont placé, là. Alors, à quelque part, je suis pas un trophée qu'on va se passer d'un à l'autre. Je suis au service du public. Puis pour moi, mon public, comme disait Paul, comment elle disait la poule, mon public même, j'aime mon public.
1: On va se laisser sur ces belles paroles. Je rappelle, vous êtes
2: en conclusion.
1: 15h45, vous êtes au panel. Que reste-t-il de la spiritualité intéressante au Québec? Et grand entretien que j'aurai le bonheur, le privilège de faire avec vous demain, 11h30.
3: Et dimanche, avec Martine Tremblay, la dernière chef de cabinet de René Lévesque, qui vient nous raconter tout ce qui se passait derrière les portes closes.
2: On aime ça.
1: Bienvenue à Carleton-sur-Mer, M. Bruno. Merci beaucoup d'avoir accepté notre invitation.
2: Bon festival.
3: Merci.

0: 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Voici maintenant le bulletin d'information régionale.
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2: 8h32 minutes. Mario Serre est avec nous pour le bulletin d'actualité locale et régionale. Bonjour Mario.
3: Bonjour Michel.
2: D'abord, la ville de Bonaventure, en signe de solidarité, d'inclusion et de respect envers les personnes de la diversité sexuelle et de genre, a procédé hier matin à la levée du drapeau de la fierté gay à l'hôtel de ville.
3: Oui, c'est la mairesse suppléante et conseillère Liette Poirier qui indique que tout le conseil de ville était d'accord avec la proposition de l'organisme LGBT+, BD Chaleur. Il voulait démontrer par cette action leur solidarité et leur engagement à continuer d'être un milieu accueillant et sécuritaire pour toute personne sans distinction.
4: Un petit historique, on a eu une demande, l'organisme LGBTQ, pour la journée du 17 mai, puis si on était intéressé, mais tout le monde, le conseil au complet était d'accord pour appuyer cet organisme-là, pour démontrer aussi à nos citoyens que la ville est solidaire. Aujourd'hui, on est très heureux de participer.
3: Et le président de l'association, Brian Carey, considère le geste comme étant très significatif, surtout en ces temps troubles où on voit une montée de l'homophobie.
5: Ça peut sembler anodin de lever un drapeau, mais au contraire, c'est une affirmation d'abord de la part de la ville, parce que la dernière fois que Bonaventure l'a fait, c'est en 2014. Mais c'est important pour la ville de signifier son intérêt et son soutien à la communauté, surtout dans nos moments géopolitiques extrêmement instables et la montée de l'homophobie et la transphobie qui est décuplée depuis quelques années. C'est vraiment très inquiétant.
3: Chloé Breton-Lapointe, intervenante communautaire à l'organisme LGBT+, BD Chaleur, invite la population à participer aux nombreuses activités offertes.
6: On a essayé d'aller dans un volet autant pour les tout-petits que les plus grands. On va faire une tournée des bibliothèques avec une drag queen de la baie des Chaleurs, Peach, pour lire en fait une histoire qui va être très simple, mais qui va parler de diversité. On va être autant à Bonaventure, à Carleton, à New Richmond, et j'oublie déjà les dates, mais allez voir sur notre page Facebook, tous les détails de chacun des événements s'y trouvent.
3: Donc, le 17 mai célèbre la Journée mondiale contre l'homophobie, la transphobie et la biphobie. Cette journée officielle a été initiée par la Fondation Émergence en 2003.
2: Maintenant, le député de Saint-Jérôme, Youri Chassin, s'est montré insensible aux arguments de la délégation d'élus gaspésiens concernant la carte électorale.
3: Oui, rappelons que Youri Chassin a bloqué jeudi l'adoption en accéléré du projet de loi visant la protection des deux circonscriptions gaspésiennes. À 5 mois du scrutin, le député de Saint-Jérôme se dit préoccupé par le respect du travail du directeur général des élections. Les préfets de la Gaspésie ont donc demandé de le rencontrer et l'échange a eu lieu hier à 11h30. Le président de la table des préfets, Mathieu Lapointe, affirme que la rencontre ressemblait à un dialogue de sourds. Le député indépendant s'est montré fermé aux arguments présentés par les élus de la Gaspésie. Les échanges ont même été tendus, selon Mathieu Lapointe.
7: C'était très, très tendu, je vous dirais, comme ambiance. On a quitté sur une mauvaise note. Où on a tenté d'expliquer la réalité. Ce qu'on expliquait à M. Chassin, c'est que la seule région qui était perdante dans tout ça, c'est la Gaspésie. Toutes les autres régions du Québec qui ont leur comté supplémentaire, le centre du Québec, les Laurentides, les seuls perdants, c'est la Gaspésie. On a demandé à faire appel à son sens du devoir, des responsabilités de nous permettre d'avoir ces voix à l'Assemblée nationale-là. Ça a été une fin de non-recevoir catégorique de sa part.
3: De plus, la présence de Xavier-Antoine Lalande, président de la table des préfets des Laurentides à la rencontre, était malvenue, selon Mathieu Lapointe.
7: C'est M. Lalande qui a intenté le recours judiciaire, qui s'est rendu jusqu'en Cour suprême, qui a eu gain de cause, qui s'est vu ajouter une circonscription dans les Laurentides. Et lui était là à côté, un homologue à nous, comme élus municipaux, dans le bureau avec M. Chassin. Déjà là, c'est une situation qui était énormément malaisante pour nous, que j'ai décrit avant la rencontre. Ils ont tout de même souhaité les deux être présents.
3: Il est maintenant clair que l'adoption en accéléré du projet de loi ne serait pas possible à l'Assemblée nationale et M. Lapointe affirme ne pas connaître la solution, mais les pressions se poursuivront.
2: Et dans tout ça, Mario, Yoris Chassin invite les élus de la Gaspésie à abandonner leur combat pour la sauvegarde des deux circonscriptions de la Gaspésie.
3: Oui, le député indépendant de Saint-Jérôme a tenu un point de presse hier après sa rencontre avec une délégation d'élus. Yoris Chassin a répété que le travail des institutions et leur indépendance doivent être respectés à quelques semaines du déclenchement des élections. Il invite aussi les élus de la Gaspésie à tourner la page et accepter la nouvelle carte.
8: Ça suffit de tergiverser. Ça suffit d'essayer de trouver des voies de passage, de rajouter quelque chose. La carte électorale, pour l'élection du 5 octobre, elle est connue. C'est celle-là qui va s'appliquer. Il n'y en aura pas d'autre. Je pense que tout autre poserait une question de légitimité au gouvernement qui va être élu. C'est dangereux. On veut pas ouvrir cette canne-là. Puis pour moi, je pense qu'il est temps de laisser tomber un combat qui est de toute façon très dangereux pour le Québec.
3: Yoris Chassin affirme comprendre les préoccupations des élus de la Gaspésie, mais le député persiste et signe. L'adoption d'une carte électorale hybride aurait créé un dangereux précédent au Québec.
8: On peut comprendre que c'est insécurisant pour bien des élus locaux de la Gaspésie, puis qu'ils ont de très, très bons points par rapport à la représentation effective, par rapport à l'accès à leurs élus. On comprend ça. Mais est-ce que ça veut dire qu'il faut maintenir une carte électorale ou adopter une carte électorale hybride le temps de revoir les critères? Moi, je suis désolé, mais non. Il y a non seulement un problème à ce que les élus déterminent leur propre carte électorale, mais il y a un précédent qui est créé.
2: Maintenant, Mario, les assises annuelles de l'Union des municipalités du Québec se terminent à Québec.
3: Oui, le maire de Gaspé, qui agit comme président depuis la démission du maire de Varennes, Martin Danfous, affirme surveiller plusieurs dossiers d'intérêt pour la Gaspésie. Il serait notamment question des revendications des villes pour gérer des bassins d'infrastructures vieillissantes avec un soutien du gouvernement qui diminue d'année en année.
9: Les grandes thématiques qui sont abordées cette semaine, c'est la question de la fiscalité municipale. Comment pourrait-on faire pour que les municipalités aient les moyens de remplir leurs déficits d'infrastructure et les moyens d'assumer les responsabilités que le gouvernement lui transfère en continu et souvent de manière un peu insidieuse. Quand le gouvernement se désengage dans certaines sphères de notre société, bien, c'est souvent les municipalités qui viennent pallier. Mais sauf qu'on transfère les responsabilités, mais on ne transfère pas les fonds qui viennent avec.
3: Daniel Côté déplore que la part réservée par le provincial à l'entretien des infrastructures municipales s'amenuise dans chaque publication du plan québécois des infrastructures.
9: Il y a des programmes qui existent, mais souvent les programmes sont compliqués, sont lourds, etc. Ce qui fait en sorte que ça prend des années, des fois, avant de régler des situations qui deviennent urgentes.
3: Et la programmation des assises de l'UMQ comprenait aussi plusieurs conférences, ateliers et la soirée Gala du mérite ovation municipale qui aura lieu ce soir.
2: Enfin, Mario, l'organisme de bassin versant Matapédia Restigouche a développé un outil personnalisé pour la municipalité Restigouche Sud-Est dans le cadre de sa stratégie de mobilisation face au changement climatique.
3: Oui, le document intitulé Cahier des élus, l'eau et les changements climatiques, maintenir une cohabitation durable, constitue un outil d'aide à la décision essentiel pour la gestion de l'eau pour les municipalités dans le contexte des transformations climatiques. Voici le maire David Ferguson.
10: Le cahier des élus là, qui a été fait par l'OBVMR, ça nous indique, c'est un bon portrait sur tout ce qui est rapport à l'eau dans la municipalité, qui est rapport au bassin versant, l'utilisation de l'eau aussi par les habitants. Ça parle aussi de la biodiversité, ça nous donne aussi des pistes de solutions là, pour quand on a des travaux à faire, des travaux de voirie, des travaux forestiers pour être en respect justement là, avec le plan directeur de l'eau qui a été émis par le ministère. Là.
3: Et le maire ajoute que le cahier aura un impact sur leurs actions à venir, particulièrement dans les bassins versants.
10: On voit l'impact qu'on a, nous, là, où on est situé là, avec les bassins versants qu'on a. Tu sais, autant du côté de pouvoir de la sédimentation là, dans la rivière Tigouche, tu sais, on voit que nos impacts sur les milieux qui sont plus bas que nous. On couvre quand même un grand territoire. Là, il y a plusieurs ruisseaux. Là, je pense qu'il y a 7 ruisseaux là, qui se donnent à notre bassin versant. Pour la gestion de ça, là, c'est sûr que nos actions vont être orientées là, à l'aide de ce guide-là. Là.
3: Et la municipalité étudie présentement le document qui sera présenté très bientôt aux citoyens.
2: Mario Cyr, merci beaucoup.
3: Merci Michel.
2: Et bonne fin de semaine. Et on rappelle aux gens qu'on a une émission spéciale. Nous allons retourner au Quai des Arts de Carleton-sur-Mer dans le cadre de notre émission spéciale en ce qui a trait au Festival international du journalisme. On y revient dans quelques instants.
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1: Alors, on poursuit notre émission spéciale en direct du Festival international du journalisme de Carleton-sur-Mer. Toujours Pénélope Garon au microphone en compagnie de Julie Drapeau. On va parler d'enquête, de journalisme d'enquête, parce que le festival fait une grande part à cette façon de faire du journalisme. Avec nous, Marie-Maude Denis, qui est à la barre de l'émission Enquête Radio-Canada. Bonjour.
2: Bonjour Pénélope. Bonjour Julie.
1: Bonjour. Daniel Renaud, journaliste à la presse spécialisée dans les affaires policières et le crime organisé. Bonjour.
3: Oui, bonjour.
4: Et quelques anecdotes aussi.
1: Et quelques anecdotes.
3: Oui, mais on n'est pas obligé de les aborder.
1: Beau match du Canadien hier soir.
2: Go Habs, go! Hein? Vraiment, j'ai vu qu'il n'y avait pas beaucoup de partisans de Buffalo à Carleton, ce qui est une très, très agréable vue.
1: Ils ne rentrent pas.
2: Non, c'est ça. C'est vrai que le barrage à l'entrée de la ville, ça fait une belle différence.
3: Et ma voix en a gardé quelques souvenirs un peu ce matin, donc je m'excuse auprès des auditeurs et auditrices.
1: À force de crier.
4: À quel moment vous avez crié le plus?
3: J'ai toujours cru aux Canadiens tout le long du match hier. C'est sûr que certains moments donnés, je me suis un peu laissé aller au désespoir. Mais c'est au quatrième but que là, j'ai commencé à crier un peu.
4: D'espoir.
3: Juste d'espoir. Là, je sentais que le vent avait tourné.
1: Okay. On va faire de l'analyse sportive avec Daniel Renaud. Marie-Maude Denis, à 9h45, sera au sein d'un panel, la fabrique d'un scoop. C'est un peu ce qu'on se dit, Julie et moi, les gens qui font de l'enquête, êtes-vous comme dans vos sous-sols avec des photos puis des
2: avec une petite lampe, là, comme dans les salles d'interrogatoire de police, avec de la musique mystérieuse et un peu de poussière. Bien, ça prend toutes sortes de formes. Oui, c'est vrai que certains journalistes d'enquête font beaucoup rouler l'industrie du post-it parce qu'ils se font des idées sur un mur avec des papiers collés. Moi, personnellement, je suis pas de cette école-là. Je suis plus du genre à me créer 18 documents Word avec 18 idées différentes, puis après ça, faire rien du tout de ça pour faire complètement autre chose. Mais en fait, je pense que l'idée du panel de ce matin, c'est de se dire, derrière une enquête, derrière un scoop, regardez un petit peu sous le capot de la voiture. Ça a été quoi les étapes entre l'idée initiale, la première idée de la première information qu'on reçoit, puis comment les journalistes vont travailler leur histoire jusqu'à temps qu'elle soit assez solide pour la sortir? Parce que je pense qu'on va beaucoup parler de la solidité de l'information avant de la sortir.
4: Est-ce que l'idée de base, Daniel Renaud, d'un scoop, d'une primeur, d'une enquête, est-ce que généralement c'est ce qui se matérialise dans un article?
3: Pas nécessairement. Non, pas nécessairement. Ça évolue à un moment donné. Mais moi, mon rôle est un peu particulier au sein de l'équipe d'enquête de la presse parce que principalement, moi, avant tout, je suis un journaliste aux affaires policières et aux crimes organisés. Mais après 37, 38 ans de métier, on se bâtit un réseau de sources qui devient finalement très volumineux. Puis mon rôle, c'est beaucoup d'aider mes collègues dans leur enquête parce que je vais trouver des façons de... Puis Marie-Maude pourra le confirmer, hein, c'est de plus en plus difficile maintenant de... Quand on passe par les voies officielles, on frappe souvent des murs. Donc, mon rôle à moi, c'est de passer par-dessus ces voies officielles-là, contourner ou aller en périphérie pour aller chercher l'information ou pour aider mes collègues. Nous, à la presse, ben, j'imagine que c'est la même chose aussi pour l'émission Enquête. On a des rencontres régulières, une fois par semaine, des réunions durant lesquelles on brainstorm, durant lesquelles on parle de l'évolution de nos dossiers. Et on va s'entraider, mais aussi on va, là, j'ai juste le mot en anglais, là, pardonnez, là, mais on va se challenger pour éventuellement là aller plus loin ou trouver des avenues aussi auxquelles les autres n'ont pas pensé.
4: Réunion de production assez musclée aussi, Marie-Maude?
2: Nous, une fois par semaine, c'est un peu le bulletin paroissial où on revient sur les retombées de la diffusion de la semaine parce que nous, c'est vraiment dans le quotidien qu'on travaille en duo, un journaliste, un réalisateur, puis on va porter nos sujets sur des fois 3, 4, 6 mois. Donc, on va pas parler nécessairement en grande équipe chaque semaine de nos sujets. On fait ça une fois par année. On fait une espèce de lac à l'épaule, toute la gang. Puis là, on fait comme des auditions. On fait comme un pitch à toute notre équipe pour les sujets qu'on va travailler pour la saison prochaine. On a comme 2 minutes pour convaincre.
1: Pour vendre.
2: Pour vendre notre sujet. Puis c'est super le fun parce que là, c'est là que ça fuse. Hey, je connais un tel, tu devrais appeler tel contact.
1: Ah,
2: hey,
1: ouais.
2: Oui, on a interviewé un expert sur cette question-là ou ah, j'ai lu telle affaire. Donc, c'est très, très collégial, c'est très le fun. Puis moi, je travaillerais pas autrement qu'en grande équipe. Ouais. J'aime ça, être dans une grande équipe. Où justement, on sent ce bouillonnement. Mm-hmm.
1: Daniel, le panel à 11h30, grand entretien avec vous sur les risques du métier, risque de couvrir les affaires criminelles. Ce risque-là que je pense que vous vivez quand vous faites de l'enquête, à quel moment est-ce qu'il y a un moment où on se dit, là, c'est assez, là, ça vaut plus la peine? Soit qu'on se retire, soit qu'on quitte ce métier-là, pas dans votre
3: non.
1: cas, mais à quel point ça a un impact sur vous?
3: Bon, ben tout le monde, j'imagine, a en tête là, le fameux contrat que j'ai eu sur ma tête de la part du tueur à gage Frédéric Silva. Là, c'est sorti publiquement, oui, pendant son procès. Mm-hmm. Mais moi, je l'ai su un an plus tard, puis la nouvelle est sortie publiquement en 2024. C'est sûr que quand je l'ai appris en 2022, là, j'ai ravalé de travers. C'est la première fois que je réalisais vraiment les dangers de faire ce métier-là.
1: Oui.
3: Parce que j'ai toujours fait attention à ce que j'écrivais. Puis j'ai toujours pensé que c'était pour moi une protection suffisante. Mais depuis le début des années 2020, en particulier les années qu'on vit actuellement, on a juste à voir ce qui se passe dans l'est de la province. Il y a de plus en plus de têtes brûlées au sein du crime organisé. Il y a des groupes émergents, des têtes brûlées. On a des adolescents maintenant de 17 ans qui se baladent avec des armes à feu. Pour qui un journaliste, un juge, un avocat, un policier, ça peut devenir aussi un trophée.
4: Donc, il n'y a pas d'éthique. C'est un
3: pardon?
4: Peu ça. Il
3: n'y
4: a pas d'éthique. C'est un peu ça.
3: Il y en a-tu déjà eu?
4: Ah, OK. Ben, non, pas vraiment.
3: Il y a peut-être déjà eu... Est-ce que le mot éthique est un peu fort, là? Mais certains...

0: cause de l'élimination d'un individu, même si c'est un criminel. Mais c'est quand même un milieu passionnant. Mais j'ai, tu sais, Frédéric Silva, j'ai continué à écrire sur lui. J'ai même aidé à se trouver un avocat, même si je savais qu'il avait mis un contrat sur ma tête. Parce que c'est comme ça que j'ai appris mon métier.
1: Mais permets-moi de te dire et de te redire, Daniel, mon admiration, parce que quand on fait ce métier-là, la menace est un peu théorique. Bien sûr, à une certaine époque, on entendait parler de Jean-Pierre Charbonneau, qui avait été victime d'un attentat dans la salle de rédaction. Oui. Après ça, on entendait parler de Michel Auger, qui a été victime d'un attentat dans le stationnement du journal. Mais quand on travaillait ensemble sur le terrain, Daniel, tu sais, peut-être au milieu des années 2000, ça faisait quelques années que c'était passé. Puis il y a quelque chose, peut-être, qu'on voulait croire que c'était un peu des accidents de parcours ou des anomalies.
2: Oui, ça demeure abstrait.
1: Ce qui est arrivé à Daniel Renault, ça confirme que les journalistes sont des cibles du crime organisé. Puis je te trouve très courageux et très flegmatique
0: Je le dis des fois, Marie-Monde, c'est peut-être l'inconscience. Là. Okay. C'est certain que pour ma conjointe puis ma fille, ça a été un choc là, parce qu'elle ne le savait pas. Elles l'ont appris en 2024. Moi, je leur avais caché ça pour pas les inquiéter avec ça. Mais ça a tellement évolué. Puis tu parles de Jean-Pierre Charbonneau, qui s'est fait tirer dessus d'ailleurs un soir de match de série du Canadien. Un 1er mai 73. Après, il y a eu Auger. On dirait qu'il y a comme un cycle. Ça se fait aux 25 ans. Mais durant ces 25 années-là, la situation du crime organisé évolue. Là, en 2026, comme je l'ai dit tantôt, on est face à des individus très, très jeunes avec des armes à feu, ce qui n'existait pas dans le temps.
1: Et qui tuent pour pas grand-chose.
2: Oui, c'est ça.
1: Il y a de l'impulsivité à quelque part. C'est des contrats qu'ils donnent sur Internet. Même, on sait que plusieurs d'entre eux ne se font même pas payer parce qu'ils sont prêts à aller faire une job, comme on dit dans le crime organisé. C'est des contrats qui se donnent sur Internet. Puis les bandits, tu sais, il y a moins de respect au sein même des organisations criminelles. Donc,
0: Moi, je me souviens qu'après Michel Auger, ça arrivait en pleine guerre des motards. J'ai entendu pendant des années les policiers dire « Le crime organisé ne fera plus jamais ça.
2: Ouais. »
0: Les Hells Angels ne feront plus jamais ça. Jamais ils vont s'en prendre. Parce qu'il n'y a pas juste eu Michel Auger. Il y a eu des gardiens de prison aussi durant la guerre des motards, tout ça. Mais ça a évolué. Le crime organisé a changé. Aujourd'hui, ce danger-là existe.
3: Sur la protection des sources, Marie-Maude, en 2018, là, c'est venu tout près, c'est venu jusqu'à la Cour suprême, hein, la possibilité que vous ayez à dévoiler vos sources. Est-ce que depuis l'adoption de la loi sur la protection des sources à Québec, est-ce que vraiment, là, on a une assurance, justement, que ça ne se rendra pas aussi loin?
1: Les jugements des tribunaux en ce qui concerne la liberté de presse, c'est souvent du avance-recul. Hein? Alors, il y a un média qui se fait poursuivre ou il y a un média qui se retrouve comme nous à devoir dévoiler une source. On se bat devant les tribunaux. Super, on a eu une très, très belle décision en 2019. Mais on le sait que c'est fragile. Suffit d'un mauvais reportage, puis même pas d'une erreur des fois qui est de la faute du journaliste. Mais la Cour peut considérer, tu sais, l'appréciation des tribunaux de qu'est-ce qui est du bon journalisme, ça varie.
3: Ça
1: là.
3: Va à la pièce.
1: Ça bouge. Ça va un petit peu à la pièce. Donc, des décisions qui font carrément reculer la liberté de presse. Parce que nous, bon, c'est un secret de polichinelle. Il y a des avocats qui relisent nos textes.
2: C'est sûr.
0: D'ailleurs, je vais renchérir là-dessus, mais continue, Marie-Maude.
1: Mais ce qui donne l'espèce de marge de manœuvre avec nos avocats, c'est un peu l'humeur des tribunaux. Alors, si on a eu des mauvaises décisions, puis les juges voient notre travail de façon très restrictive, nos avocats vont être très restrictifs avec nous. Et au contraire, quand on a eu une décision, comme la nôtre, dans mon cas, où les tribunaux ont confirmé l'importance du journaliste d'enquête, bien là, on va s'en permettre un peu plus en disant le plus haut tribunal du pays a affirmé l'importance du journaliste d'enquête parce que la Cour réalise et comprend que si on n'avait pas des sources confidentielles, on ne pourrait pas faire de l'enquête.
3: Est-ce que c'est le cas aussi dans le crime organisé?
0: Il y a eu l'affaire Lagacé aussi, la commission Chamberlain, puis un raffermissement de la loi à ce niveau-là. Mais si je peux renchérir sur Marie-Maude, puis c'est important parce qu'on assiste actuellement à une nouvelle tendance. Dans deux causes, des journalistes ont reçu des subpoenas à la demande de la défense.

0: pour parvenir éventuellement à présenter des requêtes pour obtenir des arrêts de procédure pour des accusés. Dans Desjardins, actuellement, il y a des journalistes qui ont su des subpénas, mais aussi dans le projet Alliance, qui est dont le tueur à gage Frédéric Silva est au cœur des révélations. Les membres influents du crime organisé italien qui sont actuellement accusés, parce qu'il y a un livre qui est sorti selon le juge Poulain, qui a violé un interdit de publication. Moi-même, j'ai écrit des articles à partir de documents de Frédéric Silva. Et j'ai reçu un subpoena, un de mes collègues aussi, trois journalistes de Québécois qui ont reçu des subpoenas.
1: Qu'est-ce que ça peut vouloir dire?
0: Ben, c'est qu'on devra aller témoigner sur ces fuites-là. C'est comme une nouvelle tendance. On va utiliser les fuites pour essayer de parvenir à nos fins, pour aider finalement les accusés.
1: Si je peux vous résumer le jeu, là, on n'est plus capable d'avoir d'informations par les sources officielles. Donc, pour informer la population, pour que le public ait droit à l'information, on passe par des sources officieuses. Les journalistes se font couler des informations, des documents tout le temps. Sauf que les avocats de défense, qui représentent des accusés, veulent se servir de ça pour dire « Ah, la police... ils ont une dent contre mon client, ils sont pas objectifs, ils utilisent leur pouvoir à outrance et ils se servent des journalistes
2: Ça, c'est un problème, que ce soit au niveau des enquêtes criminelles, mais je trouve que partout au Québec, les sources officielles, que ce soit en santé, en éducation, c'est extrêmement et de plus en plus difficile et ça nuit au travail des journalistes.
1: Qu'est-ce que ça prend pour être mieux blindé, finalement?
0: Bien... Je pense que les renforcements qui ont été faits envers la protection des sources journalistiques des dernières années nous aident déjà grandement. Mais ça va faire l'objet probablement de notre atelier de demain sur l'impact sur l'information aussi. Je me souviens plus du cherche le thème exact là de l'atelier là, mais ça va entrer exactement dans le vif du sujet parce que les journalistes ont aussi une responsabilité. Voilà, c'est le mot que je cherchais, c'est la responsabilité des médias aussi parce que on en a une. Il ne faut pas faire capoter non plus des dossiers devant les tribunaux. On doit aussi, nous, respecter la loi. On n'est pas à l'abri de la loi.
1: Je vais inventer une blague. Alors, comment on appelle ça un parti qui promet plus de transparence puis plus de liberté de presse puis une réforme de la loi d'accès à l'information?
2: Daniel Redon, qui est étudiant en humour, c'est quoi la réponse?
0: Ben, je ne sais pas, mais
1: on appelle ça un parti d'opposition. Jamais au pouvoir.
2: Marie-Maude Denis, qui sera à 9h45, un panel sur la fabrique d'un scoop. Daniel Renault, 11h30, grand entretien avec ce grand journaliste sur les risques du métier, de ce qu'on couvre, les affaires criminelles. Merci infiniment d'avoir accepté notre invitation. Ça a été un plaisir. Ça va être un plaisir de vous entendre.
0: Les gens de la Gaspésie.
2: Merci. On poursuit émission spéciale en direct du Festival international du journalisme de Carleton-sur-Mer. Je viens de voir Yves Boisvert, il s'en vient à notre micro dans une quinzaine de minutes. Restez là.
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2: On est de retour dans cette émission spéciale au cœur même du Festival international du journalisme de Carleton-sur-Mer. C'est toujours Pénélope Garon au microphone, en compagnie de Julie Drapeau.
3: Les gens arrivent en grand nombre, oui. Ça fait la file. On arrive avec nos passes.
2: Si vous n'avez pas acheté de billets, venez faire un tour, venez voir l'ambiance. Ici, c'est gratuit. On est au Quai des Arts. Il y a une revue de presse en ce moment. Il y a du café. Venez voir. Puis, je suis certaine, vous allez tomber sous le charme et poursuivre votre fin de semaine ici avec nous.
3: Notre prochain invité. Venez rencontrer nos invités aussi.
2: Ben, aussi. Notre prochain invité, moi, je trouve que c'est un des journalistes les plus difficiles à décrire. Il écrit sur la justice, la politique américaine québécoise. Et j'ai lu avec beaucoup d'intérêt l'entrevue réalisée avec l'acquéreur d'un important, prestigieux magazine d'économistes. Et on adore ces conversations avec le journaliste sportif Mathias Brunet sur le Canadien de Montréal, Yves Boisvert. Bonjour.
4: Bonjour.
2: Merci d'être là. Vous n'êtes
4: pas la seule à avoir de la misère à me caser. Il y a une revue de l'année avec les journalistes de la presse chaque année, puis on dirait qu'ils savent jamais où ils mettent. Là.
3: Qu'est-ce qui vous intéresse pas, finalement?
2: La cuisine?
4: Vous venez de mettre le doigt sur mon problème. Non, la cuisine m'intéresse beaucoup.
2: Aussi?
4: Ouais.
2: Belle game hier?
4: Les comment?
2: Belle game hier du Canadien?
4: Oui. Ben, non, en fait, je pense que pour faire ce métier-là, il faut d'abord être curieux. Et je suis curieux de presque tout.
2: Aujourd'hui, 13h45, le panel, le difficile métier de journaliste aux États-Unis. Est-ce si difficile que ça, couvrir les États-Unis à l'ère de Trump?
4: Non. En vérité, non.
2: En vérité, non.
4: C'est, au plan personnel, c'est probablement le pays où c'est plus facile de faire son travail.
2: Quel
4: parce que les Américains aiment ça parler, communiquent volontiers leurs opinions, okay. Même les plus extrêmes, sont faciles d'approche, sont relativement sympathiques, même quand ils sont des idées bizarres. Et donc, dans ce sens-là, au sens où moi, je fais mon travail, c'est-à-dire, moi, la façon dont je le fais, je suis pas beaucoup avec le côté institutionnel. Je me promène, je parle aux Américains, je raconte des histoires américaines diverses. C'est pas, il y a pas de gros obstacles. Je suis déjà allé en Russie. La parole est pas aussi libre.
2: On l'imagine.
4: Je me souviens que c'était pendant les Jeux Olympiques de Sochi, puis j'avais un fixeur qui était mon interprète, qui était un jeune. Et puis, je suis allé rencontrer un avocat qui représentait des Pussy Riot et des opposants, des environnementalistes, etc., qui, évidemment, perdait toutes ses causes devant les tribunaux de Poutine. Et quand le jeune a su que j'allais faire une entrevue avec ce gars-là, il m'a dit, écoute, là, moi, tu m'avais pas dit ça, je veux pas que mon nom soit dans le journal. Ben non, ton nom sera pas dans le journal. Mais moi, ma carrière, après ça, je veux aller étudier à l'étranger, je veux pas être mêlé à ça. Alors, c'est dangereux dans beaucoup de pays de parler. Donc, les Américains sont un peuple relativement facile d'approche. Mais, en même temps, à côté, les médias sont sous attaque aux États-Unis, comme jamais auparavant. Donc, ça, c'est un problème. Et aussi, j'ai vu des gens commencer à avoir peur de parler.
2: Vous le sentez sur le terrain, ça.
4: Oui.
2: Ah oui.
4: Écoutez, je vais vous donner un exemple qui n'a pas rapport avec le journalisme, mais qui en dit long. Donald Trump a fait signer des accords à certaines des plus grandes firmes d'avocats aux États-Unis qui se sont engagées à donner pour des millions de dollars de frais juridiques gratuits, du pro bono, comme on dit, et parce qu'ils menaçaient de leur barrer l'accès au bureau du gouvernement, ce qui pose un problème quand tu représentes des gens qui sont en conflit avec le gouvernement. Or, aux États-Unis, s'il y a une catégorie de personnes pas peureuses, baveuses même, c'est bien les avocats. Et ça, c'est les firmes les plus riches et qui ont comme plié les chines parce qu'ils ont peur. Et donc, et aussi d'autres, bien évidemment, les immigrants ont peur. Ont très peur. Donc, des gens qui ne veulent pas qu'on les identifie. Moi, je suis allé au Minnesota. Donc, là, si vous avez la peau un peu foncée, vous avez peur de vous faire arrêter pour rien, même si vous êtes un citoyen américain,
2: exactement.
4: Si vous avez un accent. Moi, j'en ai un, mais ça donne que je suis blanc. Alors, la police, ICE va pas me déranger. Mais là, vous le sentiez dans les rues. Et donc, cette atmosphère-là, elle a un impact aussi sur les journalistes et sur les médias. Il y en a qui ont été poursuivis. Les grands réseaux ont été poursuivis. On fait des règlements honteux avec l'administration. Donald Trump a poursuivi le Wall Street Journal pour 10 milliards de dollars. C'était farfelu. D'ailleurs, ça a été rejeté. Ensuite, il poursuit le New York Times aussi pour des montants astronomiques. Donc, il y a une attaque contre les médias eux-mêmes, une attaque massive et sans précédent. Je pourrais continuer longtemps là-dedans. Mais si vous me parlez au plan personnel, ce n'est pas difficile de faire le métier.
3: Quand vous écrivez, est-ce que vous y pensez aux poursuites de Donald Trump? Non, pas
4: non,
3: du tout,
4: non,
3: jamais.
4: Non. Ouais, moi, j'y existe pas. Je veux dire, j'écris dans la presse en français. Ça, c'est le côté difficile. C'est-à-dire que moi, j'ai été correspondant pendant un an aux États-Unis. Avoir des entrevues avec des gens, disons, qui sont en campagne électorale, ils n'ont aucun intérêt à parler à la presse de Montréal.
2: Oui, donc, c'est ça.
4: Faut travailler plus fort pour avoir accès aux gens, puis faire des entrevues, disons, avec des gens qui sont des officiels. Ce bout-là est plus difficile quand vous n'êtes pas un média pour lequel les politiciens vont avoir intérêt à vous parler. Mais cette crainte-là, elle est inexistante pour moi parce que il y a un cas où quelqu'un... je suis allé couvrir une audience disciplinaire d'un avocat de Trump qui avait participé aux poursuites pour faire annuler l'élection de 2020. Et donc, plusieurs de ces avocats-là ont été ou radiés ou poursuivis en discipline parce qu'ils écrivaient des faussetés dans leur procédure. Donc, c'était des infractions déontologiques. Donc, ça, c'était à Washington. C'est un avocat assez connu. Et là, il y avait quelqu'un de son organisation qui a vu j'étais qui a fait une recherche, qui a dit « Ah, vous travaillez pour la presse. La presse, Justin Trudeau. Oh, ça va loin. Vous n'avez pas le droit de me citer, elle m'avait rien dit. » Mais donc, OK, il y a du monde comme ça, il y en a d'un partout. Il y en a du côté des démocrates aussi. Mais au-delà de ça, personne ne se soucie de ce que j'écris. Donc, l'idée qu'un douanier va regarder, ça c'est Boisvert, il a écrit des affaires sur Trump, on ne le laisse pas rentrer, non.
3: Donc, lundi,
4: c'est de la paranoïa. Ça n'existe pas.
3: C'est ça, vous en allez lundi aux États-Unis, vous allez traverser avec votre cellulaire sans problème.
4: On verra. Mais j'ai jamais eu de problème. Puis j'avais eu, si c'était le cas, si ce que j'écris pouvait me barrer, ça fait longtemps que je serais plus entré.
2: Qu'est-ce qui sera l'objet du reportage que vous allez faire?
4: Plusieurs choses, mais entre autres, voir des primaires contestées de républicains. C'est-à-dire, il y a des républicains qui se sont tournés un peu contre Donald Trump ou qui ont osé ne pas être toujours d'accord avec lui. Oui, pas beaucoup, mais de plus en plus.
2: Quand même.
4: Et Trump suscite des candidatures contre ces gens-là, d'autres républicains qui lui sont 100% fidèles.
3: Entre autres sur la carte électorale, hein, je pense, c'est ça?
4: Plus sur, par exemple, dans un cas, c'est quelqu'un qui a demandé qu'on publie les dossiers Epstein. Mm. Alors, il a critiqué Donald Trump. Dans d'autres cas, ça va être sur la guerre en Iran. Donc, ces gens-là qui vont l'avoir critiqué, ils doivent quand même obtenir la candidature.
2: Ah oui, c'est comme des investitures.
4: Une investiture.
2: Ouais.
4: Et la Chambre des représentants, c'est à chaque 2 ans, hein, ça vient vite. Ils sont toujours en campagne électorale, dans le fond.
2: Oui.
4: Donc, je vais aller voir notamment ça et d'autres choses.
2: Justement, sur le 2 ans, à quel point les élections de mi-mandat, ce qu'on n'a pas ici,
4: oui.
2: À quel point c'est important, ce moment-là?
4: C'est très important parce que le contrôle, la façon dont la Constitution américaine fonctionne, vous avez 3 pouvoirs. Qui sont censés être en équilibre, donc l'exécutif qui est le président, le gouvernement géré par le président, la cour, les cours, les tribunaux, et le Congrès. Et le Congrès, c'est le Sénat plus la Chambre des représentants. Donc, le Sénat et la Chambre des représentants, eux, ils gèrent le budget. Ils peuvent bloquer des initiatives de Trump. En ce moment, ils contrôlent les 2 chambres. Donc, ils peuvent passer tout ce qu'ils veulent, ou presque, y compris des nominations, parce que les nominations de son gouvernement doivent être confirmés par le Sénat. Donc, tous les gens, des incompétents notoires qui ont été confirmés, c'est parce qu'ils contrôlent le Sénat. Mm. Mais aussi, et ça doit lui faire plus peur, si la Chambre des représentants redevient démocrate, ils peuvent lancer des enquêtes. Et les enquêtes en destitution qui ont eu lieu, c'est parti du Congrès. C'est parti de commissions d'enquête des élus de la Chambre. Mm. Donc, ça, écoutez, il y a un niveau de corruption de cette administration-là qui est sans précédent. Et donc, sur plein de dossiers, de la crypto-monnaie à ses deals d'affaires, au Boeing qui reçoit des Émirats arabes unis, il va y avoir une série d'enquêtes pour qu'il rende compte de son administration. Donc ça peut changer beaucoup de choses.
3: Donc, la boussole électorale pour les mi-mandats là, en octobre 2026, ça devrait bouger jusqu'à quand?
4: Oui.
3: Est-ce qu'il y a une vote très bientôt?
4: Ah, ça peut bouger juste... ça peut... En ce moment, il est à un niveau d'impopularité qu'il n'a jamais eu. Très, très bas dans le taux d'approbation.
3: Mm. 34-36%.
4: Si le prix de l'essence se remet à baisser... Et s'il y a une série de bonnes nouvelles économiques, si l'inflation baisse, ça peut changer. Mais en ce moment, l'inflation est plus élevée que sous Biden. Et le prix de l'essence, ça, aux États-Unis, c'est une grosse affaire.
3: Oui.
4: Alors, mais pour l'instant, tout indique qu'ils vont perdre au moins la Chambre des représentants. Peut-être même le Sénat, c'est plus douteux. Et à part de la question des cartes électorales qui est trop compliquée pour qu'on en parle en 30 secondes.
2: Yves Boisvert, c'est un plaisir de vous entendre.
4: Merci.
2: On peut vous écouter aussi, vous entendre et vous voir. 13h45, le panel Le difficile métier de journaliste aux États-Unis. Merci d'avoir accepté notre invitation. Yves Boisvert, ce journaliste indéfinissable, chroniqueur à la presse qui était avec nous. On poursuit. On a Étienne Leblanc qui va nous parler d'environnement dans quelques instants. Soyez là.
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1: Nous sommes de retour au Quai des Arts, en plein cœur du Festival international du journalisme de Carleton-sur-Mer qui s'ouvre aujourd'hui. Julie Drapeau, qui est avec moi en co-animation. Les gens arrivent. Il y a de la fébrilité. C'est le fun.
2: Beaucoup de fébrilité. On sent que le sujet du journalisme intéresse, mais toutes les affaires publiques aussi. Ouais. On ne parle pas juste là, en vase clos des journalistes, mais vraiment de toute l'actualité.
1: Exact. Moi, ça me donne espoir pour la suite. Déjà, ça me donne espoir pour l'avenir du Québec. Notre prochaine invitée est un journaliste, journaliste à Radio-Canada, spécialisé en environnement et particulièrement tout ce qui a trait au changement climatique. Il a une vision très macro, il se promène partout dans le monde, il suit les COP, etc., etc. C'est Étienne Leblanc qui est avec nous. Bonjour.
3: Bonjour, Pénélope.
1: Bienvenue à Carleton-sur-Mer, bienvenue au festival. Merci, merci d'être avec nous
3: ça
1: aujourd'hui. Le panel auquel vous participez, entre autres, c'est Climat, le grand désenchantement. Êtes-vous désenchanté, Étienne Leblanc?
3: Moi, je suis pas désenchanté. Sauf que je suis motivé même. Sauf que tout l'écosystème sociétal, si on peut dire, sur la question de l'environnement est désenchanté. On voit les politiciens reculer sur la question de l'environnement, je dirais, depuis... Après la pandémie, quand on a vu la crise inflationniste, les taux d'intérêt augmenter, notre pouvoir d'achat se dégrader, on a vu plusieurs gouvernements dans le monde se faire des reculs. Les citoyens aussi sont désenchantés. Puis ça, on le voit dans les sondages, la question de l'environnement est très loin dans les priorités. Aujourd'hui, on peut le comprendre avec les bouleversements qu'on vit dans le monde, les crises économiques, tout à fait. Et même l'intérêt médiatique a diminué quand même pas mal depuis 2023-2024.
2: Comment ça se traduit?
3: Ça se traduit tout simplement par moins d'articles, moins de reportages sur la question climatique ou environnementale, parce qu'on juge que les gens s'y intéressent moins. Donc, C'est comme un servicieux. Et donc, c'est un nouveau défi, je dirais, dans ma carrière, parce que moi, ça fait comme 25 ans quasiment que je suis ces questions-là. Puis là, aujourd'hui, on est confronté à comment est-ce qu'on communique cette question environnementale qui ne disparaît pas, même si on arrête de s'y intéresser, les changements climatiques continuent de s'opérer. Les changements climatiques n'ont rien à faire de ce que les politiciens ou les citoyens pensent, là. Donc, pour nous, c'est de dire comment est-ce qu'on communique mieux ce récit pour que les gens se sentent interpellés, qu'ils sentent qu'ils ont une emprise sur le problème. C'est souvent ça. Mm. Et donc, nous, ça change nos façons de raconter les choses. Et c'est un gros défi, je dirais.
2: Justement, est-ce qu'il y a des angles qui intéressent plus? Parce que vous pouvez suivre les articles, le nombre de personnes qui lisent vos articles, vos reportages. Quel angle, là, vous sentez qui accroche le plus le public?
3: Bon, les gens veulent avoir l'impression qu'ils peuvent faire quelque chose. Hein? C'est souvent, on se sent très impuissant face à la situation.
2: Oui.
3: Et donc, essayer de raconter justement des histoires où il y a des personnes qui prennent les choses en main. Le génie humain est absolument incroyable. Et donc, raconter comment les gens trouvent des solutions pour s'adapter à cette situation. Aussi, raconter des histoires qui rendent, dans le fond, la lutte pour un meilleur environnement désirable. Pourquoi est-ce que je paierais, par exemple, plus de taxes pour que ma ville verdisse davantage, construise des parcs, améliore le transport actif, le vélo, la marche, etc.? Eh bien, parce que ça va améliorer la qualité de l'air dans la ville, ça va me permettre d'avoir accès à plus d'espaces verts, ce qui va être bon pour ma santé mentale, pour mes enfants, ça va être meilleur pour ma santé. Il y a toutes sortes de façons de rendre les politiques climatiques désirables pour la population et voir que ça va améliorer le quotidien de tout le monde si on fait les choses bien. C'est ça un des problèmes.
1: Peut-être une considération. On a l'impression que les changements climatiques, on est tellement rendu loin là-dedans. On le voit ici dans la baie des Chaleurs, ouais. Les impacts très concrets, on les vit à Maria notamment, où on doit déménager des maisons au complet. Est-ce qu'on peut encore penser que les petits gestes du quotidien, ça fait une différence?
3: Les petits gestes font toujours une différence, mais c'est pas les petits gestes qui vont empêcher la côte gaspésienne de s'éroder puis de pousser les gens toujours un peu plus loin. Donc, c'est sûr que en bonne on est seul avec nous-mêmes, on dit bon, qu'est-ce que je peux faire pour faire mieux, je me sens mieux comme citoyen, je fais des bonnes choses, je réduis mes déchets, je fais plus de compost, je prends moins la voiture, ben, toutes sortes de façons qu'on peut faire. Mais la réalité, elle est brutale. Et qu'est-ce qu'on fait par rapport à ça? Et donc, le défi pour les autorités, pour les médias, c'est de dire comment est-ce qu'on peut faire le mieux possible pour expliquer aux gens que quitter leur maison, qui est quand même un élément absolument viscéral. On vous dit, vous allez devoir quitter votre maison, c'est notre toit. Il n'y a pas rien de plus émotif que ça. Comment est-ce qu'on fait ça? Parce que de toute façon, vous allez être submergé par les eaux, vous devez quitter. Comment est-ce qu'on fait ça le mieux possible? Et je dirais que les choses se sont améliorées au point de vue scientifique. Les autorités municipales, comme à Maria, par exemple, c'est un très bon exemple. Il y a des gens qui sont pas contents de ce qui se passe là actuellement. Mais pourtant, on essaie de faire en sorte que les gens soient accompagnés dans cette tragédie, si on veut. Et ce qu'on fait à Maria, c'est beaucoup mieux que ce qui a été fait dans le passé. On a appris des erreurs du passé, surtout pour communiquer puis expliquer pourquoi on fait ça. C'est surtout ça. Les gens veulent savoir pourquoi vous faites ça. Pourquoi vous allez me déménager?
1: Ouais.
3: Et c'est fondamental. Mais ça reste encore très complexe. Il n'y a pas de solution magique.
1: Ouais.
2: Quand vous comparez le Québec, le Canada avec les pays, vous couvrez beaucoup les rencontres internationales en matière d'environnement. Est-ce qu'on est des cancres?
3: On est un peu des cancres, notamment parce qu'on est un pays pétrolier. Il ne faut quand même pas nier ça. Donc, on est le quatrième plus grand producteur de pétrole au monde. Ça amène énormément de richesses. Faut pas nier ça. Donc, c'est sûr que le Canada, et c'est pas le premier pays à mettre de l'avant des politiques environnementales. On a vu quand même dans les dernières années avec Stephen Guilbeault, par exemple, comme ministre de l'Environnement, qui a vraiment essayé de changer les choses à l'intérieur, puis qui a quand même mis sur pied des politiques qu'on n'avait jamais vues auparavant au Canada. C'est un peu en train d'être détricoté actuellement par le gouvernement actuel. Et on est dans les pays les plus grands émetteurs par personne de gaz à effet de serre. Il faut quand même voir ça aussi. Au Québec, on a notre hydroélectricité quand même qui nous sert à... qui fait qu'on est quand même moins polluant. Mais on n'est pas des cancres, mais on n'est vraiment pas dans les meilleurs joueurs.
1: Mais justement, avec le gouvernement Carney, est-ce qu'on peut dire qu'on a des gros reculs environnemental. On a vu l'entente avec l'Alberta sous le coup du crédit carbone. Est-ce qu'on va frapper un mur encore plus rapidement si on continue sur cette voie-là, Bissou Carney?
3: Qu'est-ce que disent les scientifiques? Les scientifiques disent s'il y a un réchauffement climatique partout sur la planète, c'est parce qu'on utilise trop d'énergie fossile. C'est ça qui émet du CO2. Donc, si on continue sur cette voie-là, ben le reste de la planète va peut-être aller ailleurs. On le voit, par exemple, l'utilisation du pétrole diminue sur le reste de la planète parce qu'on est en train d'électrifier les transports. On a de moins en moins de besoin de pétrole pour le transport. Alors, si on dit on va faire un pipeline, par exemple, au Canada, ça va prendre plusieurs années, où est-ce que sera le marché du pétrole dans 10, dans 15 ans? Et ce qui est drôle aussi, c'est que face à des crises, les gouvernements ont souvent tendance à se réfugier dans des solutions qu'ils connaissent bien. Au Canada, on sait comment produire du pétrole, on sait comment faire des pipelines, et on se dit, ben voici, c'est la solution.
1: Au lieu de regarder plus loin et d'innover.
3: Au lieu d'être créatif et dire, où est-ce qu'on veut être dans 15 ans, dans 30 ans? C'est pas facile pour un dirigeant, mais c'est un exercice quand même, je crois, qui vaut la peine.
2: Parce qu'une pression de l'électorat face au gouvernement qui est due au consommateur qui doit remplir sa voiture.
3: Tout à fait. Puis le pétrole au Canada, ça amène de la richesse à tous les Canadiens, y compris les Québécois. Donc, est-ce qu'on dit on abandonne cette richesse-là? Donc, c'est pas facile pour les gouvernements, mais on sait que dans l'avenir, c'est une ressource dont on aura moins besoin quand même. Et ça, tous les experts le disent.
1: Est-ce qu'il faut amener des mesures punitives? J'entendais un dirigeant d'un pays scandinave dire « faut que ça fasse mal ». Il faut que ça fasse mal pour amener à changer les choses. Pensez-vous que c'est la solution?
3: Le grand défi des politiques environnementales, c'est qu'on vit en démocratie, OK? Et que chaque gouvernement peut se faire remplacer par un autre gouvernement.
1: Ouais.
3: Et ça, c'est légitime.
1: Oui.
3: Donc, il faut trouver l'équilibre pour pouvoir être réélu, pour mener la vision qu'on a, mais en même temps, lutter contre les changements climatiques. Donc, si on ne fait que mettre des punitions sans que les gens reçoivent rien en retour, mais les gens vont voter pour un autre parti la prochaine élection, puis
1: ouais.
3: la qui politique va être effacée.
1: Ce
3: donc,
1: oui.
3: c'est un gros défi. C'est pour ça qu'on parle souvent de la Chine comme un pays qui innove dans l'électrification, dans les énergies vertes et tout. C'est vrai, c'est le grand leader, mais c'est pas une
1: mais
3: démocratie.
1: Pas c'est ça, il n'y a pas de contestation.
3: Le pays, le gouvernement n'a pas du tout peur de se faire remplacer aux prochaines élections. Et c'est beaucoup plus facile ouais. d'avoir une politique climatique dans ces circonstances-là. Mais nous, on vit en démocratie, puis on souhaite continuer à le faire.
2: Ce serait quel pays le meilleur exemple
3: ben, c'est
2: démocratique?
3: Sûr que les pays européens, ils sont un peu forcés d'être meilleurs parce qu'ils n'ont pas les ressources énergétiques. Et donc, ils ont eu deux gros chocs là, récemment. La guerre en Ukraine qui leur a coupé le gaz russe et puis Trump qui leur a fourni du gaz duquel ils ne veulent plus parce qu'ils ne font pas confiance à Trump. Et là, ils se retrouvent dans cette crise pétrolière et on voit depuis quelques mois une accélération des politiques d'énergie renouvelable partout sur le territoire européen. L'énergie renouvelable, ce n'est plus une question pour eux climatique, presque plus. C'est une question de sécurité nationale, énergétique et politique, et de souveraineté politique. Donc, c'est à un autre niveau, et ça va aller très vite en Europe. On va le voir dans les prochaines années.
1: Étienne Leblanc, journaliste à Radio-Canada, spécialisée en environnement et en changement climatique. Merci infiniment d'avoir Merci. Accepté notre invitation. On peut vous entendre et vous voir à 11h45, Climat, le grand désenchantement. Il y a 14h, Climat et désinformation. Merci beaucoup, Étienne.
3: Merci pour l'invitation.
1: Merci.
3: Merci.
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0: 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On a perdu une toile pour Mazda Bleu dans la cour de l'ancien vieux marché à Nouvelle, au coin de la route de Miguacha. S'y retrouver, contactez Joanne au 418-392-9654. 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
2: De retour à cette émission spéciale en direct du Festival international du journalisme de Carleton-sur-Mer. On est au cœur du QG du festival, en plein Quai des Arts. Il y a plein de monde ici. On continue avec nos invités, toujours avec Julie Drapeau. On va parler de politique parce que Julie et moi, je pense que c'est un secret pour personne. On aime un petit peu ça,
3: On a un léger intérêt. On aime faire des stratégies.
2: Exactement, exactement. Et celui qu'on a, ben, est-ce qu'on peut dire que c'est notre invité? On peut pas le dire. Non, faut pas dire ça.
3: On les aime donc.
2: C'est le chef du bureau à l'Assemblée nationale pour Radio-Canada et surtout, je dirais, l'animateur des mordus de politique à RDI, Sébastien Bovet. Bonjour.
4: Bonjour tout le monde. Bonjour Pénélope.
3: C'est le dessert.
4: Je m'excuse, je suis arrivé un peu juste, mais c'est parce que sur la rue, j'ai croisé un certain Alexis Deschênes.
2: Ah non,
4: on a parlé politique
2: lui, il parle.
4: Un peu. Oui, voilà, il y a de la jasette.
2: Il y a de la jasette.
4: Là, je regardais ma montre, puis je me disais, je vais arriver en retard, mais bon.
2: Mais ce ne sera pas juste Alexis Deschênes qui vous arrête dans la rue, parce que Sébastien Bovet disait, écoutez, c'est l'âge d'or des mordus. Ouais. Il y a vraiment... Nous, on a un collègue qui va chez lui le midi pour écouter les mordus. C'est comment vous l'expliquez, cet engouement-là pour cette émission politique?
4: Je pense que c'est la chimie entre les mordus, Michel Courchesne, Jean-François Lisée, Dimitri Souzance, Françoise Boivin, qu'on a développé au fil des années. Au début, c'était peut-être moins... il y avait moins une symbiose, mais ils ont des opinions divergentes, ils ont des opinions différentes, ils les confondent, puis on fait ça dans la bonne humeur. Tu sais, c'est ludique en même temps. On n'opère pas dans le cerveau, là. On fait de la politique, puis on essaie d'expliquer la politique. Donc, je pense que les gens ont créé une proximité avec les quatre panélistes. Et moi, tout ce que je fais, c'est que je suis chef d'orchestre. Puis je donne la parole au premier violon, au deuxième violon, puis ainsi de suite. Puis ça roule. Donc, c'est probablement ça, la chimie entre tout le monde.
3: Lequel est le plus dur à cadrer, disons?
4: Dans les temps qui courent, c'est Dimitri.
3: Un palmarès. Ouais,
4: c'est, non. De 1 à 4, c'est ça. Je veux juste vous dire que le plus... Ils ont chacun leur moment, OK? Mais en ce moment, parfois, c'est plus Dimitri qui est difficile à cadrer. Parce qu'il s'emporte, mais c'est ça. Mais en même temps...
3: Légèrement.
4: Oui, c'est ça. Il y a eu une petite controverse, mais on veut pas des blocs de glace en ondes. Donc, on veut juste des gens qui sont passionnés, des gens qui transmettent cette passion-là. Puis qui, oui, des fois, peuvent étirer un peu l'élastique. Mais l'important, c'est que s'ils étirent l'élastique, il y en a un autre qui va ramener l'élastique. Tu sais, c'est comme l'équilibre des forces, l'équilibre des opinions. Puis vous êtes téléspectateur, vous dites, ah, peut-être que je suis d'accord avec Dimitri, mais ah, Françoise a un point de vue qui est contraire à celui de Dimitri. Puis vous faites votre propre opinion. Donc, c'est ça qui est intéressant aussi.
2: Ah oui, vous voulez pas être des éteignoirs. Non,
4: c'est ça. On veut pas être des éteignoirs. On veut informer les gens. On veut être rigoureux aussi dans ce qu'on dit. C'est tout un mandat qu'on leur donne pareil à nos mordus. C'est-à-dire que dans l'actualité du jour, elle se développe le matin, supposons entre 7h et midi. Puis eux, faut qu'ils la digèrent. Faut qu'ils arrivent avec des commentaires ou de la perspective intelligente, pertinente. Donc, c'est une grosse commande pour tout le monde de produire une émission à midi et demi. À midi et demi, vous savez, l'actualité est encore en évolution. Là, elle n'est pas arrêtée. On n'a pas de recul.
3: Oui. Comment ils se préparent individuellement? Il y a des recherchistes. Ouais. Vous envoyez ballon. On a constaté que ce sont des extraits, souvent, de discours qui leur sont présentés.
4: Voilà. Donc, on a une première réunion d'équipe de production à 8h15 le matin. À 9h45, à peu près à cette heure-ci, on parle aux mordus pour savoir comment on s'enligne dans nos choix de sujets. Puis après ça, ils se font envoyer un document de recherche, donc par une recherchiste, en effet, mais vers midi moins quart, midi, là, donc ça va quand même vite pour prendre connaissance de ça. Supposons qu'on a un rapport de 200 pages qui nous tombe dessus au milieu de la matinée. Faut aller rapidement, faut lire les bouts importants, faut leur transmettre les bouts importants, puis après ça, eux, faut qu'ils réfléchissent à la perspective qu'ils peuvent donner. Donc, c'est un peu ça la dynamique. Moi, je ressors de 7h30 en ondes, de midi 30 à 14h, essoufflé, un peu vidé aussi, parce que t'es toujours vigilant, faut toujours que t'aies des idées pour relancer le débat. Donc, c'est mentalement difficile, mais physiquement aussi difficile.
2: Oui. 15h30, on va pouvoir vous voir, vous entendre. Le panel politique et journaliste, la nouvelle donne. Quelle est cette nouvelle donne?
4: Il y a deux choses essentiellement. Ça va beaucoup plus vite qu'avant. Moi, quand j'ai commencé il y a 30 ans, Un collègue qui s'appelle Gilles Morin me racontait que lui, dans son temps, il tournait des conférences de presse, par exemple, à 10 heures avec des bobines de films. Donc, bobines oui. dans le genre Fellini, là, des bobines de films.
2: Il faut développer.
4: Exactement. Donc, sur l'heure du midi, ils allaient développer la bobine de film. Eux, ils s'en allaient manger au restaurant. Il y en avait qui prenaient un petit coup aussi en même temps.
2: Il n'y avait pas une machine distributrice de bière?
4: Oui, à la colline parlementaire, en effet. Ouais, oui. Elle existe toujours, sauf erreur, mais je ne l'ai pas fréquentée depuis très longtemps.
2: On met un homme là-dessus.
4: Et donc, ils produisaient leur reportage pour 18 heures. Okay? De 10 heures à 18 heures, ils avaient le temps de produire leur reportage. Nous, aujourd'hui, supposons que la première ministre nous envoie une convocation de presse cet après-midi vers 15-16 heures pour une annonce demain à 9 heures. Toute l'équipe va se mettre sur le téléphone à essayer de savoir c'est quoi qu'elle annonce demain matin pour sortir la nouvelle le plus rapidement possible. Donc, vous voyez le décalage entre attendre 10 heures pour une conférence de presse et publier à 18 heures, puis obtenir une convocation de conférence de presse pour sortir la nouvelle 12 heures avant que la nouvelle ne se produise. Ça, c'est la première chose. Donc, la rapidité avec laquelle on va. La deuxième chose, c'est un début de désinhibition des politiciens pour critiquer les médias. Ça, c'est l'influence de Donald Trump. C'est pas tous les médias qui le font, mais de plus en plus, publiquement, des politiciens se permettent de critiquer les médias. Puis, j'avoue, là, on a fait des erreurs, on fait des erreurs, on va faire des erreurs, mais moi, je suis plutôt de la vieille école de dire, si t'as un problème avec moi, prends le téléphone. Prends le téléphone, appelle-moi, on va régler ça en circuit fermé, alors que parfois, on a l'impression que des politiciens essaient de se faire du capital politique sur le dos des médias en critiquant les médias. Donc ça, c'est en train d'évoluer aussi en 2026.
3: Est-ce qu'il y a un danger à ça?
4: Il y a un danger à ça qu'il y a une décrédibilisation des médias, en effet, par les institutions politiques. Les institutions dans une démocratie, c'est essentiel. Le pouvoir législatif, le pouvoir exécutif, le pouvoir judiciaire et le quatrième pouvoir qui sont les médias. Il faut que les gens aient confiance dans leurs institutions. Nous, on est là pour surveiller les trois premiers, législatif, exécutif, judiciaire. En principe, les politiciens sont pas là pour surveiller le quatrième pouvoir. On a des conseils de presse, on a des ombudsman à Radio-Canada pour nous surveiller puis pour qu'on s'assure qu'on fasse un travail rigoureux. Mais il y a comme un pont qui est fait en ce moment entre les politiciens et la critique des médias. Ça m'inquiète un peu, bien honnête.
2: Est-ce qu'il y a pas un danger aussi qu'il y a des médias qui se retiennent de couvrir certaines histoires ou certains dossiers de peur justement d'être critiqués publiquement? Alors, et là, on perd l'intérêt même de la liberté de presse.
4: Ça, c'est intéressant parce que c'est une façon de voir les choses, d'avoir peur de couvrir des choses pour pas déplaire aux politiciens. Or, moi, c'est le contraire. Je réagis de la façon contraire. Je réagis en disant, tu nous critiques, d'accord, c'est un choix que tu fais, mais nous, on va être plus rigoureux, on va suivre nos dossiers, puis on va faire le travail pour lequel on est payé, c'est-à-dire de surveiller le politique. Donc, d'une certaine façon, ça me renforce dans ma conviction que le quatrième pouvoir, les médias, doivent être encore plus forts. Oui. Il faut qu'on soit rigoureux aussi. Il faut pas qu'on aille en onde avec des trucs qui se tiennent pas. Il faut qu'on fasse nos vérifications, qu'on fasse nos recherches, puis qu'on transmette de l'information rigoureuse. Parce que si on le fait pas, c'est nous qui nous décrédibilisons nous-mêmes.
2: C'est sûr. Mais la rapidité de l'information dont vous avez parlé, ça peut amener aussi, il y a un risque d'erreur qui est plus grand.
4: Exactement.
2: C'est sûr.
4: Je vous donne une anecdote personnelle, mais là, je suis en train de brûler tous mes punchs de mon panel. Mais c'est pas grave. Pendant la pandémie, la santé publique de Montréal émet un avis défavorable pour le Grand Prix de Montréal, le Grand Prix de Formule 1. J'obtiens cet avis, je vérifie auprès de la ministre responsable du Grand Prix de Formule 1 qui me dit « Oui, à la lumière de cet avis-là, le Grand Prix est annulé. » Je m'en vais en onde, je dis « Le Grand Prix de Formule 1 est annulé. » Ça, c'est une nouvelle mondiale, là, OK? D'accord, ça dépasse les frontières du Québec et du Canada. Mais il y a un ministre, Pierre Fitzgibbon, pour pas le nommer, qui sort pour dire « Non, le Grand Prix n'est pas annulé. » Donc, regardez, moi, j'ai la ministre, j'ai un avis de la santé publique. La santé publique me dit il va être annulé.
3: La ministre qui était Caroline Proulx, au tourisme?
4: J'ai tairé le nom. Et donc...

0: finalement, ça s'est concrétisé. Il n'y a pas eu de Grand Prix de Montréal, mais je l'avais comme annoncé 2-3 semaines à l'avance, oui, avant que la décision finale soit vraiment prise.
1: Campagne électorale 2026.
2: On plonge.
1: Il va y avoir combien de campagnes électorales au Québec différentes, ou est-ce qu'il va y avoir une seule grande campagne électorale d'après vous?
0: Et ça, c'est une bonne question. Moi, je pense qu'il va y avoir plusieurs campagnes parce que le fait que tu as 5 partis compétitifs, moi, j'ai jamais vu ça. Donc, Québec solidaire, Parti conservateur, Coalition Avenir Québec, Parti libéral, Parti québécois, ça fait en sorte qu'il y aura beaucoup de luttes à 3. Il peut y avoir parfois des luttes à 4 aussi, régionalement. Tu sais, dans la région de Québec, c'est Parti conservateur, Coalition Avenir Québec, Parti québécois. À Montréal, sur l'île de Montréal, c'est Québec solidaire, Parti libéral, Parti québécois. Dans les couronnes, c'est Coalition Avenir Québec, Parti québécois. Est-ce que le Parti libéral pourrait venir jouer là-dedans? Donc, tu sais, tu as des batailles régionales qui vont faire en sorte que tu pourrais avoir plusieurs campagnes à l'intérieur de la même campagne. Et ça veut surtout dire qu'il n'y a rien de décidé au moment où on se parle. Puis ça va être très intéressant. Mais donc, moi, sauf erreur, c'est la 7e campagne électorale que je trouve. C'est la première fois que sur la ligne de départ, ça peut être aussi serré ou aussi imprévisible.
2: Je suis étonné de dire qu'il y a 5 partis compétitifs. Québec solidaire est compétitif.
0: Trois points de suspension dans certaines circonscriptions.
2: Oui.
0: C'est ça.
2: Oui.
0: Mais en effet, Québec solidaire va peut-être se retrouver avec 3-4 circonscriptions, mais il pourrait, à un moment donné, diviser du vote dans certaines autres circonscriptions, ce qui permettrait à un parti qu'on voyait pas dans cette circonscription passer. C'est ça, ce qui est intéressant dans les luttes à 3. Par exemple, dans une lutte à 3, Coalition Avenir Québec, Parti libéral, Parti québécois, est-ce que la CAQ puis le PLQ se divisent un vote qui fait en sorte qu'on ne pensait pas que le PQ pouvait passer dans cette circonscription, mais parce que le vote est divisé, le PQ va passer. C'est ça qui rend les choses intéressantes.
1: Oui. Est-ce que avec justement des luttes à 3, à 4, des luttes serrées, on doit s'attendre à une mauvaise qualité de campagne électorale, à des promesses électorales démagogiques, par exemple?
0: Oui. La réponse courte, c'est oui. Il va toujours y en avoir. Nous, notre job, notre travail, c'est de faire des vérifications de faits. J'adore les modules de vérification de faits pendant les campagnes électorales parce que nous, on reçoit les promesses électorales. T'en as 5 par jour, tu essaies de faire la part des choses. Mais il y a des modules dans chacun des médias qui font des vérifications de faits qui vous disent si ça tient ou si ça tient pas la route, les promesses qui ont été faites. Donc oui, il va toujours y avoir de la démagogie en politique. Oui, il va toujours y avoir de l'enflure. L'important pour nous, c'est de faire notre travail puis essayer de désamorcer la démagogie puis l'enflure. Mais c'est possible aussi que cette élection-là tourne autour d'un seul mot, référendum. T'sais, c'est possible que la planche de salut du Parti libéral soit de dire « Votez pas pour le Parti libéral, Parti québécois parce que c'est le référendum. » C'est possible que le Parti québécois doive défendre cette idée de référendum. Ça, ce serait dommage. Je dirais, il faudrait qu'il y ait des enjeux de fond sur la santé, sur l'itinérance, sur l'éducation qui ressortent de cette campagne électorale plutôt que de faire 35-39 jours de campagne sur le référendum.
2: C'est un peu ce qu'on se posait comme question. Quel sera le mot de cette campagne-là? Ouais. Parce qu'il y en a toujours un. Est-ce que ce sera référendum? Est-ce que ce sera langue française, protection de la langue française?
0: Ben, moi, on est quelle date? Là? On est le 15 mai. C'est... Moi, je vous dirais qu'au moment où on se parle, c'est référendum. C'est l'idée que le Parti québécois est en avance dans les sondages, que Paul Saint-Pierre-Plamondon a dit qu'un vote pour le PQ, c'est un vote pour le référendum. Donc, il y a ça qui est dans l'air au moment où on se parle. En même temps, les gens veulent avoir des promesses en santé, en éducation, quoique ils n'y croient plus, les politiciens, sur ces promesses-là en santé et en éducation. Donc, ils ont bon ou en faire. On va pas nécessairement y croire. La protection de l'identité, oui, ça va être un enjeu. L'immigration aussi, probablement. Mais au moment où on se parle, je dirais que c'est plus la question nationale, comme on dit, là, c'est-à-dire de l'avenir du Québec, qui est sur la ligne de départ l'enjeu principal.
1: Puis à partir
0: Excuse-moi, il y a le renouveau aussi. Qui peut incarner le renouveau ou apporter un semblant de changement, l'alternative à la coalition?
1: À partir de quel moment les électeurs vont commencer à être plus critiques face à Charles Milliard et Christine Fréchette, de moins en moins leur accorder un compte de fées?
0: Je pense que Charles Milliard, on a commencé la semaine.
2: C'est difficile.
1: Christine Fréchette aussi avec le dossier lithium.
0: C'est ça, exactement. Donc, Christine Fréchette, son talon d'Achille, c'est d'être associé à François Legault puis à ce que le gouvernement Legault-Fitzgibbon en termes d'économie a fait. Là.
1: Puis à ce qu'elle même a signé.
0: Parce qu'elle était au gouvernement. La différence entre Christine Fréchette et Mark Carney, par exemple, c'est que Mark Carney n'était pas dans le gouvernement Trudeau. Donc, il était moins lié aux décisions qui avaient été prises. Christine Fréchette était une ministre importante. Donc, le jeu de l'opposition, c'est à chaque fois qu'ils disent Christine Fréchette, de dire François Legault dans la même phrase pour l'associer à ça. Puis ça, elle a occupé tout le terrain depuis sa nomination parce qu'on ne siégeait pas à l'Assemblée nationale. Mais on s'est aperçu que depuis qu'on siège à l'Assemblée nationale, ça peut être un peu plus difficile pour Mme Fréchette. Puis Charles Milliard, il faut qu'il nous démontre que sur l'identité,

0: québécois sur la laïcité. Il a des positions pour protéger, pour défendre la laïcité, l'identité québécoise, la langue française. Et après ça, sur le volet économique, ça veut dire quoi, voter pour le PLQ en termes d'économie? Ça, pour l'instant, c'est un mystère. Ce qui n'est pas nécessairement anormal dans la mesure où, tu sais, ça va plus s'accélérer au mois d'août pour la campagne électorale, mais il faut quand même qu'il nous donne un peu un aperçu de ce qu'il veut faire.
1: Mais ce qu'on a compris, c'est que Charles Millière et son inexpérience politique font en sorte qu'il pensait qu'il avait les rênes du parti, mais il ne l'a pas. C'est pas lui qui détient les rênes du Parti libéral.
0: On a l'impression aussi que l'élection de Mme Fréchette lui nuit à M. Millière.
1: Il tire le même
0: électorat. C'est ça, exactement. Ils attirent, tu sais, on dit que Mme Fréchette, sur l'identité, est peut-être une rouge pâle, donc moins crinqué, entre guillemets, que Bernard Drinville pouvait l'être. Et donc, ça veut dire qu'elle va chercher des électeurs mous des libéraux pour les ramener à la coalition.
1: Ça va permettre au PQ de se faufiler.
0: Ben, c'est ça, exactement. Ouais. Quoique le PQ stagne à 30% dans les intentions de vote. Ouais. Sauf que chez les francophones, ils sont très forts. Donc, pour l'instant,
1: 38% chez les francophones.
0: C'est ça, 38-40, ça dépend selon les sondages. Ce qui leur donne un gouvernement majoritaire sur la fesse, excusez-moi l'expression, là, ou minoritaire de justesse aussi. Mais eux, ils ont baissé le Parti québécois depuis un certain temps. Donc, justement, probablement à cause de l'idée du référendum, de cette conviction. En même temps, on peut pas lui reprocher à Paul Saint-Pierre-Plamondon de vouloir être constant avec ce qu'il a dit depuis le début, qu'il ferait un référendum. Ça, les gens aiment ça aussi, l'authenticité, puis les convictions, les principes.
2: Puis l'inverse a tellement desservi au Parti québécois aussi.
0: Exactement.
2: Est-ce que, avec la sortie de Simon-Jolin Barrette cette semaine, en appui à PSPP sur l'espionnage, est-ce que faut prédire un passage au Parti québécois?
0: Ben, il y a des rumeurs, des gens qui laissent entendre que Simon-Jolin Barrette pourrait avoir une attirance vers le Parti québécois. Quand on lui pose la question, que ce soit en coulisses ou devant une caméra, il dit non. Lui, c'est un enfant de la CAQ. C'est comme ça qu'il se décrit, Simon-Jolin Barrette. Même si on comprend que dans sa jeunesse, il pouvait être souverainiste, là, probablement plus
1: c'est
0: que
1: qu'il est probablement encore.
0: C'est ça, mais qu'il a mis ça de côté. Ouais. C'est comme François Legault, là. François Legault, s'il y avait un référendum, tout le monde pense qu'il va voter oui au référendum.
2: Alors, il classe chez les Bleus, Simon-Jolin Barrette.
0: Pardon?
2: Il est classé chez les Bleus.
0: Il est classé chez les Bleus foncés, oui. Bleus foncés de la CAQ.
1: Sébastien Bovet, on parlerait encore et encore. Merci tellement. Merci de ta présence aujourd'hui. On continue à vous écouter au Mordu. Ici au Festival, j'ai parlé du panel à 15h30, politique et journaliste, la nouvelle donne. Mais dimanche, 10h, on va poursuivre la discussion parce que nous réserve la prochaine campagne électorale. Merci à vous tous.
0: Merci
1: Sébastien. Merci Julie Drapeau.
2: Merci à toi, Pénélope.
1: Merci à vous tous d'avoir été bien branchés pour cette émission spéciale en direct du Festival international de journalisme de Carleton-sur-Mer. Merci à Roch Harvey qui s'est occupé de la technique pour nous. Michel Morin, la mise en onde en studio. Et Sandra McNeil pour tout le reste. Merci tout le monde.
2: Et Marie Aussir au bulletin de nouvelles aussi.
1: Marie Aussir aux nouvelles, tant qu'à remercier tout le monde. Oui. On va remercier tout le monde à la station CUFM. C'est férié lundi. Venez voir ici au festival. On est ici jusqu'à dimanche. On sera de retour en ondes mardi. Bonne fin de semaine tout le monde. À bientôt. Bye bye.
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1: Bon avant-midi à tous et à toutes. Youri Chassin invite les élus de la Gaspésie à abandonner leur combat pour la sauvegarde des deux circonscriptions de la Gaspésie. Le député indépendant de Saint-Jérôme a tenu un point de presse hier après sa rencontre avec une délégation d'élus de la Gaspésie. Youri Chassin a répété que le travail des institutions et leur indépendance doivent être respectés à quelques semaines du déclenchement des élections. Il invite les élus de la Gaspésie à tourner la page et à accepter la nouvelle carte. La ville de Bonaventure, en signe de solidarité, d'inclusion et de respect envers les personnes de la diversité sexuelle et de genre, a procédé hier à la levée du drapeau de la fierté gay à l'hôtel de ville. Et les assises annuelles de l'Union des municipalités du Québec se terminent aujourd'hui à Québec. Ben voilà, le bulletin complet vous sera présenté 11h30.
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0: 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Vendredi le 15 mai, il est 11h01. Voici vos informations de la presse canadienne. Le chef du Parti conservateur du Québec, Éric Duhaime, assure que son parti a respecté la limite des dépenses électorales dans l'élection partielle d'Arthabasca. Les médias de Québécois ont rapporté ce matin que le chef péquiste Paul Saint-Pierre Plamondon avait déposé une plainte auprès d'Élections Québec car il accuse M. Duhaime d'avoir fait de la sous-facturation. Le chef conservateur a vigoureusement critiqué M. Saint-Pierre Plamondon ce matin.
1: Comment ça se fait que le Parti québécois coule ça à des médias alors que c'est des faussetés? Monsieur qui se gargarise de rigueur, il est où, M. Plamondon, aujourd'hui? Comment ça se fait qu'il dit qu'il veut... Attendez-moi, il dit qu'il veut faire de la politique autrement, M. Plamondon. Est-ce que c'est ça qu'il parle de, quand il dit qu'il veut faire de la politique autrement? Il veut descendre dans les égouts pour faire de la politique de cette nature-là? Je trouve ça extraordinairement décevant.
0: Le gouvernement caquiste a annoncé aujourd'hui qu'il va récompenser pleinement les agriculteurs pour les coûts de la taxe carbone. Ainsi, pas moins de 15 000 agriculteurs vont recevoir un montant de 87 millions de dollars. La première ministre Christine Fréchette est convaincue que les producteurs continueront de faire des efforts pour réduire leurs émissions polluantes.
2: Je suis convaincue que le secteur agricole va poursuivre ses démarches, ses initiatives pour réduire son empreinte carbone. Ils sont parmi les premiers affectés par les changements climatiques. Très conscients de ce que ça veut dire pour le Québec, ce que ça veut dire comme impact. Et ils le vivent au quotidien, à toutes les saisons. Il y a des enjeux en lien avec la lutte au changement climatique.
0: Le gouvernement Fréchette ne veut pas parler de solutions de rechange à son projet d'entente avec Terre-Neuve et Labrador sur le développement de Churchill Falls, mais Hydro-Québec planche déjà sur d'autres scénarios. En commission parlementaire aujourd'hui, le ministre de l'Énergie Bernard Drainville a refusé de s'avancer sur des plans alternatifs dans l'éventualité où le partenariat terre-neuvien achopperait. Cependant, la présidente d'Hydro-Québec, Claudine Bouchard, assure que son plan d'action 2035 propose des pistes de substitution.
3: Le rôle et le métier d'Hydro-Québec, c'est d'assurer d'avoir toujours un portefeuille de projets pour assurer l'alimentation électrique du Québec. Alors, c'est ce qu'on fait. On en a pour 10 000 mégawatts. On a parlé de notre plan d'action. Terre-Neuve s'ajoute à ce 10 000 mégawatts-là. Alors, c'est un portefeuille de projets qui évolue dans le temps.
0: Si un gouvernement du Parti québécois est élu en octobre, il sera très proactif sur le plan des relations internationales, selon son chef. Paul Saint-Pierre Plamondon était invité cet après-midi par le Conseil des relations internationales de Montréal, le CORIM, à présenter sa vision du Québec face à différents enjeux mondiaux. Devant un parterre d'environ 350 personnes, il a réitéré son engagement à doubler la taille du réseau diplomatique du Québec à l'étranger.
4: Le premier ministre s'est largement désinvesti des missions internationales, surtout les missions diplomatiques, on en a vu très peu. Je pense qu'on peut définitivement faire mieux. Et je pense qu'en matière de relations internationales, ce sera non seulement source de développement économique, d'influence, mais ce sera source de fierté. C'est important comme nation d'y aller d'une bonne représentation solide et crédible à l'international. Et ça fait partie de la culture du Parti québécois.
0: Les droits des enfants ne sont pas encore pleinement et explicitement reconnus au Québec, déplore la commissaire du bien-être et aux droits des enfants, Marie-Ève Brunet-Kitchen, dans un tout premier rapport publié hier. Le dépôt du premier rapport à ce stade-ci n'est pas anodin, a admis Mme Brunet-Kitchen. À l'approche des élections, elle a dit espérer amener les partis politiques à se positionner. Régine Laurent, qui était présente à la conférence de presse, a ajouté que cela fait 5 ans que l'on parle d'une charte des droits des enfants au Québec. Elle avait elle-même recommandé son apport en 2021.
5: Les enfants, ils ont des droits un petit peu dans la Charte des droits, un petit peu dans le Code civil, un petit peu par là. Faites l'exercice, demandez à votre famille ou à vos voisins, c'est quoi les droits des enfants? Il faut aller fouiller. Alors, c'est sûr qu'il y a des droits qui n'existent pas. Donc, il faut effectivement, dans les lois du Québec, donc la Charte, c'est un outil extraordinaire.
0: En terminant, les membres de l'équipage de la mission Artemis 2 ont répondu hier aux questions des jeunes Québécois au siège social de l'Agence spatiale canadienne à Longueuil. L'astronaute canadien Jeremy Hansen s'est notamment fait demander par un cadet de l'air de Saint-Hubert comment la camaraderie entre les membres de l'équipage avait influencé leur travail.
6: la camaraderie, c'était nécessaire pour nous faire pas juste le travail, mais le meilleur travail possible. On a commencé il y a 3 années et au début, on a pris une décision d'être certain qu'on va lancer comme ami et retourner comme ami. Et on a fait mieux que ça, je pense.
0: Voilà, ça complète vos informations de la presse canadienne Avenir, les détails de la météo.
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0: Généralement ensoleillé aujourd'hui, des nappes de brouillard qui sont dissipées ce matin, un maximum de 14. Ce soir, cette nuit, dégagement tard ce soir, minimum de 6. Et demain, samedi, généralement ensoleillé, du vent léger, encore une fois, mais des rafales à 40 km/h en mi-journée, un maximum de 21 degrés. Dimanche, nuageux, 60% de probabilité d'averse, maximum 17. Et à plus long terme, lundi, c'est du soleil et un maximum de 18 degrés. Ben, vous l'entendez, ce n'est pas Pénélope Garon qui est au micro d'ici l'horizon. Louis-Philippe Morin avec vous jusqu'à midi. Pénélope était ce matin du côté du Festival du journalisme. C'est un horaire un peu chamboulé ici à Sieux parce qu'on participe activement à cette activité-là. Et d'ailleurs, il y a Marie Aussire qui en revient, qui me disait qu'il y avait déjà pas mal de monde. Si vous allez faire votre tour là-bas, ben vous êtes pas mal chanceux parce que moi, j'aimerais y être aujourd'hui. J'y serai peut-être demain et dimanche. Enfin, je vais aller faire mon tour moi aussi pour aller rencontrer ces gens-là et voir ce qu'ils ont à dire sur les enjeux de l'actualité, qu'elle soit internationale, nationale ou même locale. On va y aller en musique avec Lucille et moi, je reviens ensuite pour vous parler de l'explosion du prix du carburant et ce que ça fait aux compagnies aériennes.

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8: 11h14 minutes, Louis-Philippe Morin au micro d'ici l'horizon jusqu'à midi. Je vous parle de l'explosion des prix du carburant d'aviation. C'est évidemment en raison du conflit au Moyen-Orient. Et tout ça se traduit par une facture supplémentaire, entre autres chez Air Transat, de 70 millions de dollars. On dit que les coûts du carburant ont augmenté depuis un an là, de 75%. Donc, Air Transat qui doit payer la facture et Air Transat a arrêté ses vols vers Cuba. Donc, il y a moins de gens qui prennent l'avion. Et ceux qui avaient réservé avaient obtenu des prix d'avant la hausse des carburants. Si vous allez réserver le même billet aujourd'hui, vous allez évidemment payer plus cher. C'est la même chose un peu partout chez tous les transporteurs. Alors, on dit que puisque la plupart des réservations pour cette période avaient été effectuées, on parle de mars et avril, là, avant la paralysie du détroit d'Ormuz, les surcharges sur les billets d'avion appliquées au cours des dernières semaines ont eu un effet limité sur les revenus du transporteur aérien. Alors, on dit donc que depuis le début de la guerre en Iran, les transporteurs aériens à travers le monde ont décrété des hausses de tarifs, des surcharges, en plus d'augmenter d'autres frais connexes pour encaisser le choc. J'imagine qu'on paiera désormais quand on veut embarquer une valise à bord en soute ou même si on transporte le bagage avec nous, il y aura certainement des tarifs. On dit que le carburant compagnies d'aviation est l'une des principales dépenses des compagnies aériennes. En date d'hier, le prix du gallon du kérosène était de 3,75 US et c'est une hausse de 55% depuis janvier dernier. Transat doit faire le point sur ses résultats du deuxième trimestre au mois de juin prochain. On dit que depuis le début de l'année sur Bay Street, l'action est quand même demeurée stable à 2,66 $, donc peut-être des jours meilleurs à venir pour le transporteur canadien. On va écouter Lara avec Heartbreak Club. 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

On se dirige tranquillement vers les informations de 11h30, les informations locales et régionales avec la voix mélodieuse de Marie Aussire. Il y aura les sports aussi à venir à 11h45, mais justement, je vous parle d'une histoire sportive qui m'a touché. C'est le porteur de ballon des Cardinals de l'Arizona. Il s'appelle Jeremiah Love, qui a le projet de ne pas dépenser un seul dollar du contrat qu'il vient de signer, 53 millions de dollars. Il a signé ça la semaine dernière. Il a été sélectionné au troisième choix du dernier repêchage de la NFL. Il a 20 ans et vient de paraffer la plus grosse entente entièrement garantie jamais accordée à un joueur de position. Il est demi-offensif. C'est celui qui est derrière le corps arrière, à qui on remet le ballon et qui court avec le ballon. Le contrat de 4 ans assure à Love de toucher un salaire annuel moyen de 13 millions de dollars. Il a aussi obtenu un boni à la signature de 35 millions, mais il veut pas toucher à cet argent-là. Lui, il veut s'assurer que ses enfants, ses petits-enfants et des générations suivantes aient assez d'argent pour ne jamais s'inquiéter et aller étudier dans les meilleures écoles. On dit que Love ne touchera pas à cet argent parce que quand il évoluait à l'université, il était payé 1 million de dollars par année. Il dit, moi, j'en ai suffisamment pour vivre avec ça. Il a fait 3 ans d'université, donc 3 millions de dollars dans son compte en banque. La NCAA, qui est l'organisme qui gère les universités aux États-Unis, les universités qui donnent dans le sport, autorise ce genre de contrat depuis 2021, parce qu'avant, les étudiants sportifs étaient pas payés. Mais là, leur image était souvent diffusée, tout ça. On les associait à des contrats de publicité. Finalement, pour éviter les dérèglements, tout ça, on a dit on a le droit de payer les athlètes qui sont à l'université. Alors, selon son classement, Monsieur Love est le 29e footballeur le mieux rémunéré dans la NCAA en 2025. Donc, il porte bien son nom, Monsieur Love, de l'amour pour son prochain et ses prochains. 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Et tel que promis, nous, on vous revient dans quelques instants avec les informations locales et régionales.

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2: Bonne journée à tous et à toutes. Youri Chassin invite les élus de la Gaspésie à abandonner leur combat pour la sauvegarde des deux circonscriptions de la Gaspésie. Le député indépendant de Saint-Jérôme a tenu un point de presse hier après sa rencontre avec une délégation d'élus de la Gaspésie. Youri Chassin a répété que le travail des institutions et leur indépendance doivent être respectés à quelques semaines du déclenchement des élections. Il invite les élus de la Gaspésie à tourner la page et à accepter la nouvelle carte.
3: Ça suffit de tergiverser. Ça suffit d'essayer de trouver des voies de passage, de rajouter quelque chose. La carte électorale, pour l'élection du 5 octobre, elle est connue. C'est celle-là qui va s'appliquer. Il n'y en aura pas d'autres. Je pense que tout autre poserait une question de légitimité au gouvernement qui va être élu. C'est dangereux. On ne veut pas ouvrir cette canne-là. Puis pour moi, je pense qu'il est temps de laisser tomber un combat qui est de toute façon très dangereux pour le Québec.
2: Et le député affirme comprendre les préoccupations des élus de la Gaspésie, mais le député persiste et signe. L'adoption d'une carte électorale hybride aurait créé un dangereux précédent au Québec.
3: On peut comprendre que c'est insécurisant pour bien des élus locaux de la Gaspésie, puis qu'ils ont de très, très bons points par rapport à la représentation effective, par rapport à l'accès à leurs élus. On comprend ça. Mais est-ce que ça veut dire qu'il faut maintenir une carte électorale ou adopter une carte électorale hybride le temps de revoir les critères? Moi, je suis désolé, mais non. Il y a non seulement un problème à ce que les élus déterminent leur propre carte électorale, mais il y a un précédent qui est créé.
2: Et la Ville de Bonaventure, en signe de solidarité, d'inclusion et de respect envers les personnes de la diversité sexuelle et de genre, a procédé hier matin à la levée du drapeau de la fierté gay à l'hôtel de ville. La mairesse suppléante et conseillère Liette Poirier indique que tout le conseil de ville est en accord avec la proposition de l'organisme LGBT+, BD Chaleur. Ils voulaient démontrer par cette action leur solidarité et leur engagement à continuer d'être un milieu accueillant.
4: Pour faire un petit historique, on a eu une demande, l'organisme LGBTQ, pour la journée du 17 mai. Puis si on était intéressé, bien, tout le monde, le conseil au complet, était d'accord pour appuyer cet organisme-là, pour démontrer aussi à nos citoyens que la ville est solidaire. Aujourd'hui, on est très heureux de participer.
2: Et le président de l'association, Brian Carey, considère le geste comme très significatif, surtout en ces temps troubles où l'on voit une montée de l'homophobie.
5: Ça peut sembler anodin de lever un drapeau, mais au contraire, c'est une affirmation d'abord de la part de la ville, parce que la dernière fois que Bonaventure l'a fait, c'est en 2014. Mais c'est important pour la ville de signifier son intérêt et son soutien à la communauté, surtout dans nos moments géopolitiques extrêmement instables et la montée de l'homophobie et la transphobie qui est décuplé depuis quelques années. C'est vraiment très inquiétant.
2: Chloé Breton-Lapointe, intervenante communautaire à l'organisme LGBT+, BD Chaleur, invite la population à participer aux nombreuses activités offertes sur le territoire.
6: On a essayé d'aller dans un volet autant pour les tout-petits que les plus grands. On va faire une tournée des bibliothèques avec une drag queen de la Baie des Chaleurs, Peach, pour lire en fait une histoire qui va être très simple, mais qui va parler de diversité. On va être autant à Bonaventure, à Carleton, à New Richmond, et j'oublie déjà les dates, mais allez voir sur notre page Facebook, tous les détails de chacun des événements s'y trouvent.
2: Et le 17 mai célèbre la Journée mondiale contre l'homophobie, la transphobie et la biphobie. Cette journée officielle a été initiée par la Fondation Émergence en 2003. Les assises annuelles de l'Union des municipalités du Québec se déroulaient cette semaine à Québec. Le maire de Gaspé, qui agit comme président depuis la démission du maire de Varennes, Martin Danfousse, s'affirme surveiller plusieurs dossiers d'intérêt pour la Gaspésie. Il a été question notamment des revendications des villes pour gérer des bassins d'infrastructures vieillissantes avec un soutien du gouvernement provincial qui diminue chaque année.
7: Les grandes thématiques qui sont abordées cette semaine, c'est la question de la fiscalité municipale. Comment pourrait-on faire pour que les municipalités aient les moyens de remplir leurs déficits d'infrastructure et les moyens d'assumer les responsabilités que le gouvernement lui transfère en continu et souvent de manière un peu insidieuse. Quand le gouvernement se désengage dans certaines sphères de notre société, bien, c'est souvent les municipalités qui viennent pallier. Mais sauf qu'on transfère les responsabilités, mais on ne transfère pas les fonds qui viennent avec.
2: Et Daniel Côté déplore que la part réservée par le provincial à l'entretien des infrastructures municipales s'amenuise dans chaque publication du Plan québécois des infrastructures.
7: Il y a des programmes qui existent, mais souvent les programmes sont compliqués, sont lourds, etc. Ce qui fait en sorte que ça prend des années, des fois, avant de régler des situations qui deviennent urgentes.
2: Et la programmation des assises de l'UMQ comprenait aussi plusieurs conférences, ateliers et la soirée Gala du mérite ovation municipale qui se déroule vendredi soir. Et contrairement à d'autres régions du Québec, la Gaspésie compte peu de feux causés par des brûlages de rebuts. Un seul feu de ce genre est survenu en Gaspésie depuis le début de la saison, alors que le reste de la province en compte 46. Et avec l'arrivée du beau temps, plusieurs citoyens procèdent au nettoyage printanier de leur terrain et disposent de leurs rebuts végétaux en les brûlant. Et cette pratique est à l'origine d'environ 75 incendies de forêt chaque année. Mais voilà, c'est ce qui complète. On vous souhaite à tous et à toutes de passer une très belle journée.
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9: Merci Marie-Aussire pour ces informations locales et régionales. On va l'écouter Tibbs en musique. Et moi, je reviens pour vous parler d'une visite chez le dentiste d'une chanteuse gaspésienne qui pourrait changer des choses dans ce qu'on écoute justement quand on va chez le dentiste.

0: l'argent.
1: Une visite chez le dentiste s'est transformée dernièrement en prise de position en faveur de la culture québécoise. C'est l'autrice, interprète, compositrice aussi, Claude Pelgag, qui s'est adressée à ses médias sociaux. Elle dit que lors d'une récente visite chez le dentiste, elle a constaté que la musique qui joue dans des cabinets de dentistes est généralement incolore et insipide. Elle cite « Ce que je trouve le plus difficile quand je vais chez le dentiste, outre les ultrasons et la petite machine qui polie les dents, c'est la musique qui joue. Une musique que personne n'a choisie, juste une playlist random qui passe et qui laisse la même impression que si je n'avais rien entendu. » Elle s'adresse ensuite aux dentistes en leur disant « Avez-vous besoin de quelqu'un pour vous faire une belle playlist avec de la musique qui nous situe un peu géographiquement dans le monde, qui parle des autres cultures que l'on côtoie et qui aurait le potentiel de laisser une impression sur les gens qui l'entendent? » Pas de réaction des dentistes, mais nombreuses réactions sur les médias sociaux, sur sa page Facebook. Là. La bonne nouvelle, donc, c'est ça, c'est que il y a différentes personnes qui se sont dit très touchées par ce message-là, qu'en effet, on devrait pouvoir entendre de la bonne musique quand on va chez le dentiste. Peut-être que ça nous donnerait aussi un peu plus de courage quand on va à cet endroit. Et puisqu'il est question d'elle, on va l'écouter Claude Pelgag, qui est native de Saint-Anne-des-Monts.

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8: 11h47, c'est maintenant le temps de parler de sport. Habituellement, à cette heure-là, il y a un gros thème. Pénélope et Rock ont bien du plaisir. Je suis tout seul aujourd'hui. Je vous l'ai dit, il y a un festival du journalisme à Carleton-sur-Mer. Ça chamboule les choses, mais on est très heureux. En tout cas, moi, je suis très heureux d'être là. Pour la première fois depuis un certain temps, il n'y aura pas de match de hockey ce soir dans la Ligue nationale de hockey. Toutes les séries sont terminées, sauf celle, vous le devinez, opposant le Canadien à Buffalo. Celle-ci pourrait se terminé samedi à Montréal, mais si un septième match devait avoir lieu, ce qu'on souhaite pas, là, évidemment, il aurait lieu à Buffalo. Lundi, la série de finale de conférence entre Colorado et Las Vegas, qui a gagné hier, se mettra en branle mercredi. C'est donc dire que le tricolore ou les sabres devraient affronter Caroline jeudi prochain. Ça laisse pas beaucoup de temps de repos aux joueurs. Parlant de Caroline, les Hurricanes, eux, sont en vacances depuis le 9 mai. Ça soigne bien des bobos. Le Sud-Africain Garrick Ego a écopé d'une pénalité de 2 coups hier pour s'être présenté en retard à son coup de départ lors de la première ronde du championnat de la PGA. Ego est classé 85e au monde. Il devait prendre le départ au trou numéro 1 à 7h18 et est arrivé 1 minute en retard sur son heure de départ. Ego a tout de même été autorisé à rester dans le tournoi grâce à une exception à une règle qui permet à un golfeur d'arriver au point de départ prêt à jouer avec un retard maximal de 5 minutes. Par contre, il a dû partir avec 2 coups de pénalité. C'est rare qu'un golfeur soit pénalisé pour être arrivé en retard à cause de plein de raisons. David Lipski avait été pénalisé de 2 coups pour être arrivé en retard lors du 2e tour du championnat de la PGA. C'était en 2019. Et je termine en vous parlant des Canucks de Vancouver qui ont procédé hier à l'embauche de Ryan Johnson au poste de directeur général, tandis que les frères Daniel et Henrik Sedin ont été nommés coprésidents des opérations hockey. La nouvelle a été confirmée lors d'une conférence de presse hier. Les Canucks étaient à la recherche d'un nouveau directeur général depuis le congédiement de Patrick Alvin le 17 avril le dernier. Le président des opérations hockey, Jim Rutherford, a quant à lui annoncé le 6 mai dernier qu'il allait quitter son poste après le repêchage au mois de juin. Afin de devenir conseiller, les Canucks ont connu vraiment une saison horrible. 25 victoires seulement, 49 défaites et 8 matchs nuls. L'équipe a terminé au dernier rang en espérant peut-être avoir le choix, le premier choix. Malheureusement, ils ont le 3e choix au repêchage cette année et auront peu de temps pour se préparer avec un nouveau directeur général. Voyons voir où s'en va cette équipe-là. Un peu de publicité. Moi, je vous reviens ensuite ici sur les ondes de Dessus FM. Je cherchais le titre de l'émission. J'allais vous parler de mon émission d'après-midi, Ici l'horizon.
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minimum tout de même de 21 degrés. Dimanche, c'est nuageux, 60 % de probabilité d'averse, maximum 17. À plus long terme, on parle de soleil lundi avec un maximum de 18. Et si vous voulez tout savoir, mardi, de la pluie est prévue avec un maximum de 11 degrés. Ouais, allons pas plus loin que dimanche, si vous voulez, parce que après ça, souvent, Environnement Canada a tendance à se tromper. Je veux pas être porteur de mauvais ou de bons messages et de me faire accuser ensuite de donner de fausses informations. Sachez tout de même qu'on annonce du beau soleil demain et un maximum de 21 degrés. Parfait, donc, pour travailler à l'extérieur. Vendredi 15 mai, c'est le moment de souligner des anniversaires. Richard Boudreau, il est du club des 50 ans et plus de Maria, et Monique Saint-Onge, elle aussi, du club des 50 ans et plus de Maria. Je ne sais pas si vous allez fêter votre fête ensemble ou si vous allez vous partager le gâteau, mais on vous donne un chapeau chacun. Bonne fête, donc, aujourd'hui. Si c'est votre anniversaire au cours des jours, des semaines qui viennent ou des gens qui vous entourent, n'hésitez pas à nous écrire animation@commercialsufm.com ou allez sur Facebook nous écrire via Messenger à fandesieux.com. On va lire les souhaits d'anniversaire que vous allez nous envoyer. Ça va nous faire plaisir de le faire. Erwan s'en vient en musique pour conclure cet épisode de Ici l'Horizon et c'est les informations de la presse canadienne qui suivent à midi.

0: Vendredi le 15 mai, il est 11h59, voici vos informations de la presse canadienne. La controverse sur le sirop d'érable frelaté se poursuit. Radio-Canada a révélé qu'un consommateur avait déjà porté plainte l'an dernier concernant le sirop trafiqué du producteur Steve Boudreau. Or, le rapport d'analyse n'a rien révélé. Le produit n'a pas été transmis à un laboratoire externe par le ministère de l'Agriculture, des Pêcheries et de l'Alimentation. Ce matin, le ministre de l'Agriculture, Donald Martel, a tenté de se montrer rassurant.
1: On prend ça très au sérieux. Il faut juste faire attention là, de ne pas généraliser cette situation-là. Le MAPAC a tous les outils pour faire les bonnes analyses. C'est sûr que j'ai posé des questions. On va s'assurer que ça ne se reproduise pas. Mais s'il vous plaît, généralisons pas. On est fiers de notre produit d'érable.
0: Le chef du Parti conservateur du Québec, Éric Duhaime, assure que son parti a respecté la limite de dépenses électorales dans l'élection partielle d'Arthabasca. Les médias de Québécois ont rapporté ce matin que le chef péquiste Paul Saint-Pierre Plamondon avait déposé une plainte auprès d'Élections Québec, car il accuse M. Duhaime d'avoir fait de la sous-facturation. Le chef conservateur a vigoureusement critiqué M. Saint-Pierre Plamondon ce matin.
2: Comment ça se fait que le Parti québécois coule ça à des médias alors que c'est des faussetés? Monsieur qui se gargarise de rigueur, il est où, Monsieur Plamondon, aujourd'hui? Comment ça se fait qu'il dit qu'il veut... Attendez-moi, il dit qu'il veut faire de la politique autrement, Monsieur Plamondon. Est-ce que c'est ça qu'il parle de, quand il dit qu'il veut faire de la politique autrement? Il veut descendre dans les égouts pour faire de la politique de cette nature-là? Je trouve ça extraordinairement décevant.
0: Le gouvernement caquiste a annoncé aujourd'hui qu'il va compenser pleinement les agriculteurs pour les coûts de la taxe carbone. Ainsi, pas moins de 15 000 agriculteurs vont recevoir un montant de 87 millions de dollars. La première ministre Christine Fréchette est convaincue que les producteurs continueront de faire des efforts pour réduire leurs émissions polluantes.
3: Je suis convaincue que le secteur agricole va poursuivre ses démarches, ses initiatives pour réduire son empreinte carbone. Ils sont parmi les premiers affectés par les changements climatiques. Très conscients de ce que ça veut dire pour le Québec, ce que ça veut dire comme impact. Et ils le vivent au quotidien, à toutes les saisons. Il y a des enjeux en lien avec la lutte au changement climatique.
0: Le gouvernement Fréchette ne veut pas parler de solutions de rechange à son projet d'entente avec Terre-Neuve et Labrador sur le développement de Churchill Falls, mais Hydro-Québec planche déjà sur d'autres scénarios. En commission parlementaire aujourd'hui, le ministre de l'Énergie, Bernard Drainville, a refusé de s'avancer sur des plans alternatifs dans l'éventualité où le partenariat Terre-Neuvien achopperait. Cependant, la présidente d'Hydro-Québec, Claudine Bouchard, assure que son plan d'action 2035 propose des pistes de substitution.
4: Le rôle et le métier d'Hydro-Québec, c'est d'assurer d'avoir toujours un portefeuille de projets pour assurer l'alimentation électrique du Québec. Alors, c'est ce qu'on fait. On en a pour 10 000 mégawatts. On a parlé de notre plan d'action. Terre-Neuve s'ajoute à ce 10 000 mégawatts-là. Alors, c'est un portefeuille de projets qui évolue dans le temps.
0: Si un gouvernement du Parti québécois est élu en octobre, il sera très proactif sur le plan des relations internationales, selon son chef. Paul Saint-Pierre Plamondon était invité hier par le Conseil des relations internationales de Montréal à présenter sa vision du Québec face à différents enjeux mondiaux. Devant un parterre d'environ 350 personnes, il a réitéré son engagement à doubler la taille du réseau diplomatique du Québec à l'étranger.
5: Le premier ministre s'est largement désinvesti des missions internationales, surtout les missions diplomatiques. On en a vu très peu. Je pense qu'on peut définitivement faire mieux. Et je pense qu'en matière de relations internationales, ce sera non seulement source de développement économique, d'influence, mais ce sera source de fierté. C'est important comme nation d'y aller d'une bonne représentation solide et crédible à l'international. Et ça fait partie de la culture du Parti québécois.
0: Voilà, ça complète vos informations de la presse canadienne. Je vous souhaite un bel après-midi sur les ondes de CIUFM. Moi, je vous retrouve en fin d'après-midi à 15h pour une nouvelle édition de la dernière période. D'ici là, passez du temps au soleil. Je m'appelle Louis-Philippe Morin. Salut tout le monde.
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0: Bonjour, voici votre bloc-notes.
1: L'unité régionale loisirs et sports Gaspésie-Île-de-la-Madeleine est présentement en période d'appel de candidature en vue de pourvoir des postes au sein de son conseil d'administration. Pour toute information, on contacte Mireille Cyr au 418-388-2121, poste 109. Le Club des 50 ans et plus de Nouvelles vous invite à son souper Homard, samedi le 16 mai à 18h à la salle L'Escale de Nouvelle-Ouest. 30 $ pour les membres et 35 $ pour les non-membres. Réservez votre billet auprès du CA et au chiffonnier. Apportez vos consommations. Les Chevaliers de Colomb Nouvelle vous invitent à leur déjeuner mensuel dimanche le 17 mai au chalet de l'Hippodrome. De 8h à 11h, les adultes paient 15 $ et les enfants de 12 ans et moins paient 6 $. Voisins de l'Hôtel de Ville de Saint-Siméon de Bonaventure, les Trouvailles de Pipiane vous invitent à venir découvrir leurs marchandises printemps-été les mercredis de 13h à 16h et les samedis de 9h à midi.
0: Voilà, c'est tout. CFM vous a présenté votre bloc-notes.
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1: Ah, on est prêt. Bonjour tout le monde, c'est Donald Leblanc qui vous parle en direct de chez Sportmax de Pointe-à-la-Croix. Et là, qu'est-ce qu'on voit présentement, c'est le beau Grand Prix à gagner pour le concours qu'on vous a présenté depuis le 15 avril 2025. 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Sans plus tarder, on s'en va retrouver notre ami Jérémy qui procède au tirage.
2: Eh ben oui, avec Michel Morin, donc, effectivement...
3: On a à peu près 200 noms pour le tirage qui débutait du 15 avril 2025 au 15 avril 2026. Dans le fond, comme Donald a dit, c'est à peu près une valeur de 11 000 $. Dans le fond, on a à peu près 200 noms. Fait que je mélange ça à peu près combien de fois, Michel, Donald? On mélange
2: ça
3: à peu près
2: combien de fois? Vas-y, ça va tourner, je pense, ça me disait une minute.
3: Donc je vais mélanger 5 fois.
2: OK. 1, 2,
3: 3.
2: Bon, c'est mélange, ça se mélange.
3: Mais on va tourner la roue, ça va retourner pour
2: 60 secondes. Bon, 60 secondes, on va avoir le temps de parler de Sportmax pendant 60 secondes. Donc, c'est un gros tirage, les gens ont bien participé, il fallait qu'ils achètent ici. Là.
3: Oui, exactement, du 15 avril 2025 au 15 avril 2026, les clients fallait qu'ils achètent. Il y avait des tirages de 250$ par mois aussi pour la participation, plus à chaque unité vendue, on mettait le nom dans le prix pour le gros prix d'aujourd'hui, qui est le Kodiaq 450.
2: Et si on parle du Kodiaq, justement, ça va être un bel équipement pour les gens qui vont vouloir la personne qui va le gagner. Là, il y a beaucoup de caractéristiques intéressantes.
3: Oui, exactement. C'est un Kodiaq de base, mais il est quand même bien équipé. Il y a les quatre pattes look. Sinon, mais il y a des ajouts qui peuvent se faire aussi, si jamais.
2: Oui. Et on regarde l'inventaire ici avec mon collègue de l'autre radio qui disait, justement, il y a un grand inventaire. C'est pas mal intéressant, donc, pour Sportmax d'avoir tout cet inventaire-là dans les motos, quatre roues, vêtements, moteurs de bateau et tout ça.
3: Oui, c'est ça. On a plusieurs choses dans le showroom. Puis après ça, mais tu sais, s'il y a quelque chose, on commande. Ça prend jamais pas de temps. Puis...
2: Et le service à la clientèle ici, qui est toujours très excellent, avec le sourire. Et je pense que nous avons une...
3: Oui, le nom du gagnant est Travis Isaac. Donc, je vais le contacter soit cet après-midi ou mardi matin pour dire qu'il a gagné un VTT. Puis, il aura juste à se présenter ici. Puis, nous, de là, on va faire les papiers. On va faire le livrage chez eux, plein de gaz, comme on fait habituellement.
2: Alors, merci beaucoup, Jérémy. Et merci aussi à notre collègue, M. Leblanc, de Sommet... 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Et ben ça complète ici mes reportages. Donc, Michel Morin qui vous parlait en direct de chez Sportmax de Pointe-à-la-Croix, 141 boulevard interprovincial. 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

0: Voici les trouvailles. On a perdu une toile pour Mazda Bleu dans la cour de l'ancien vieux marché à Nouvelle, au coin de la route de Miguacha. S'y retrouver, contactez Joanne au 418-392-9654. Cette chronique des trouvailles est aussi disponible au cieuxfm.com.
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0: ici Chloé Bernard, directrice de la Fondation Santé Baie des Chaleurs. La loterie 50-50 continue ce mois-ci. Chaque billet vous donne la chance de repartir avec 50 % de la cagnotte, alors que l'autre moitié servira à financer des projets améliorant les soins de santé dans notre région. 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
1: L'unité régionale loisirs et sports Gaspésie-Île-de-la-Madeleine est présentement en période d'appel de candidature en vue de pourvoir des postes au sein de son conseil d'administration. Pour toute information, on contacte Mireille Cyr au 418-388-2121, poste 109. Le Club des 50 ans et plus de nouvelles vous invite à son souper homard samedi le 16 mai à 18h à la salle L'Escale de Nouvelle-Ouest. 30$ pour les membres et 35$ pour les non-membres. Réservez votre billet auprès du CA et au chiffonnier. Apportez vos consommations. Les Chevaliers de Colomb Nouvelle vous invitent à leur déjeuner mensuel dimanche le 17 mai au chalet de l'Hippodrome. De 8h à 11h, les adultes paient 15$ et les enfants de 12 ans et moins paient 6$. Voisins de l'hôtel de ville de Saint-Siméon de Bonaventure, les Trouvailles de Pipiane vous invitent à venir découvrir leurs marchandises printemps-été les mercredis de 13h à 16h et les samedis de 9h à midi.
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1: Salut tout le monde, bon vendredi 15 mai, bienvenue dans la dernière période de l'émission du retour sur les ondes de Cieux FM. Je m'appelle Louis-Philippe Morin, je suis avec vous jusqu'à 17h. Vous aurez droit à de l'information, de la météo, du sport, tout pour vous tenir bien informé à l'aube d'un long week-end et d'un week-end surtout meublé par le Festival du journalisme qui prenait son envol ce matin à Carleton-sur-Mer et qui est là jusqu'à dimanche. C'est une bonne occasion d'aller rencontrer ceux que vous voyez à la télé, que vous entendez à la radio, d'aller discuter, d'aller entendre ce que ces gens-là ont à dire sur les enjeux internationaux, nationaux et même locaux. Bien important d'aller faire son tour. Moi, j'irai faire mon tour ce week-end. Je sais pas trop si je vais aller samedi ou dimanche. Il y avait ce matin une émission ici sur les ondes de Cieux FM parce qu'on est participants de 8h à 10h et c'était bien intéressant de suivre ça. J'ai bien hâte, moi aussi, d'aller faire mon tour, comme je vous le disais. Vous l'entendez peut-être par le silence. Pénélope Garon n'est pas là aujourd'hui, était très très occupée au Festival du journalisme et j'imagine qu'elle est là-bas encore en ce moment. Elle sera de retour avec moi mardi parce que, je vous le disais en début d'émission, on a congé lundi. C'est le long congé, donc on pourra finir ou commencer à travailler sur le terrain. Adieu le tempo, si vous en aviez un, j'espère qu'il sera démonté ce week-end. Adieu les lumières de Noël. J'ai vu une maison où il y a encore des lumières de Noël dans mon secteur. Je dis pas où, mais en tout cas, j'ai bon espoir qu'elles disparaissent d'ici la fin du week-end. À cette heure-là, avec Pénélope, habituellement, on fait le tour de l'actualité. Il y a deux dossiers qui ont retenu mon attention.

Le gouvernement de Mark Carney s'engage à faire des démarches pour qu'un projet de pipeline qui n'est pas encore soumis par le gouvernement de l'Alberta soit désigné d'ici octobre prochain comme un projet d'intérêt national. On dit que le pipeline pourrait être construit d'ici 2027. Cette désignation permettrait l'initiative, selon le projet de loi C5 adopté l'an dernier et depuis entrée en vigueur, d'être approuvée et réalisée sans qu'elle n'ait à être conforme à de multiples lois, dont la loi canadienne sur la protection de l'environnement. On met ça comme dans la voie d'accélération, ce pipeline-là. On fait pas d'études, on se dit c'est bon pour l'économie, c'est bon pour l'Alberta. Mais on pense pas plus loin que son nez. Je vous rappelle que Stephen Guilbeault, qui était ministre de l'Environnement, a claqué la porte du Parti libéral, entre autres à cause de ça, à cause du fait qu'on n'étudie pas, on précipite les choses, on veut vraiment que l'économie soit mise de l'avant et on oublie ce qui entoure tout ça. Donc, des bonnes nouvelles peut-être pour l'Alberta, des mauvaises nouvelles pour le reste du Canada. Et j'imagine que ça va aussi calmer les ardeurs du côté de l'Alberta où... On veut tenir un référendum sur notre participation ou non avec le Canada. Est-ce qu'on veut se séparer du Canada? Bref, j'imagine que Danielle Smith, qui est la première ministre de l'Alberta, doit être bien contente d'avoir négocié cet accord-là avec le fédéral. Une autre chose qui retient l'attention, c'est le Parti québécois qui soupçonne le Parti conservateur du Québec d'avoir enfreint des règles lors de l'élection partielle qui s'est tenue à Arthabasca l'été dernier ou dans la circonscription d'Arthabasca. Si les élections n'ont pas été déclenchées officiellement, on peut dire que les partis s'en donnent à cœur joie et tirent à boulets rouges l'un sur l'autre. En mêlée de presse à Québec ce matin, Paul Saint-Pierre Plamondon, le chef du Parti québécois, a déclaré soupçonner que le chef conservateur et candidat dans Arthabasca, Éric Duhaime, avait largement sous-estimé ses dépenses électorales. Selon M. Saint-Pierre Plamondon, M. Duhaime aurait bénéficié d'une escompte sur les lits qu'il a distribués gratuitement aux électeurs, puis sur le logement qu'il a loué durant la campagne. Or, la loi électorale prévoit que nul ne peut réclamer ou recevoir un prix différent du prix courant pour des biens ou des services fournis à un candidat. C'est-à-dire que c'est pas parce qu'on est un candidat qu'on a droit à un rabais. Et M. Saint-Pierre Plamondon a de l'air à penser ou a de l'air à dire que M. Duhaime, lui, a bénéficié d'un rabais. Évidemment, c'est entre les mains du directeur général des élections. Pour l'instant, il y aura enquête. M. Duhaime affirme qu'il a respecté toutes les lois. Il a même dit qu'il s'était entretenu avec le directeur général des élections avant de faire l'achat de livres, en l'occurrence sa propre biographie, et aussi avoir payé le plein prix d'un loyer affiché en ligne. Il dit on n'a pas loué l'appartement au complet, on a seulement loué une partie de ce logement-là, donc on n'est pas illégal. Il y a aussi la chef du mouvement Québec solidaire, Ruba Gazal, qui dit avoir pris connaissance de cette plainte du PQ envers le Parti conservateur et de passage à Drummondville. La première ministre Christine Fréchette dit rester prudente. Elle dit qu'elle va laisser le DGE faire le point, le constat de la situation. Je n'ai pas davantage de commentaires. Donc, la campagne électorale est bel et bien commencée au Québec. Si vous vous demandiez quand est-ce que ça allait commencer, je pense que ça y est, c'est parti. En tout cas, ça risque de brasser au cours des prochaines semaines. Il fait beau dehors et j'aurai les détails de la météo un peu plus tard. Juste vous dire que j'ai sorti le coude aujourd'hui de la voiture. Pour la première fois, j'étais à l'épicerie et j'étais sur le banc de Maria. La fenêtre descendue et le coude dehors. Je peux vous dire que ça fait du bien. Si vous êtes dehors, profitez-en. Sans ça, sortez. Allez prendre l'air un peu. Ça fait vraiment du bien de voir que le soleil est avec nous. Voici Bryan Adams.

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7: 15h11, re-bienvenue dans la dernière période. Vous dire qu'au cours des prochains instants, il y aura Marie Aussire qui va venir nous parler des informations locales et régionales. À 15h45, il y a David Philippe qui va venir faire son tour pour nous parler d'une cause qui lui tient à cœur et de dons qu'il veut amasser ce week-end. Il vous dira lui-même les punchs de ce truc-là au cours des prochains instants. 15h45, donc, passage de David Philippe. Et puisqu'il est question de folie, je vous parle de ce marin britannique qui se prépare à tenter pour une seconde fois de traverser l'océan Atlantique dans le plus petit bateau jamais créé, mesurant seulement 3 pieds 10 pouces. Imaginez, vous êtes sur, en fait, une planche de bois ou presque pour traverser l'océan Atlantique. Il s'appelle Andrew Bedwell, il a 52 ans et il attend ces jours-ci de voir arriver son bateau, son petit bateau à Argentia, c'est à Terre-Neuve où il doit commencer sa tentative pour battre ce record. Il dit qu'il y a certains travaux à faire, des préparatifs finaux pour cette seconde tentative. Je vous dis seconde tentative parce que la première fois en 2023, ça avait pris fin prématurément quand une grue transportait son petit bateau, puis la grue a échappé le bateau qui s'est cassé en 1 000 morceaux. Alors aujourd'hui, il veut battre le record Guinness qui appartient actuellement à un homme qui a traversé l'Atlantique sur un bateau de 5 pieds 4 pouces. Lui, c'est 3 pieds 10 pouces. L'homme avant, c'était 5 pieds 4 pouces, établi en 1993 par un Américain. L'aventurier dit que la route qu'il trace à partir de Terre-Neuve jusqu'à Southampton en Angleterre lui prendra 3 mois à accomplir. On dit que même si le bateau est tout petit, il est équipé des dernières technologies pour le garder en sécurité et connecté tout le temps aux autorités. en plus d'essayer de survivre à des conditions météorologiques potentiellement difficiles, je l'imagine, Bedwell doit aussi naviguer sur des routes maritimes et lutter contre la privation de sommeil, parce que le bateau se dirige pas tout seul, j'imagine. 60 jours, au moins 60 jours pour traverser l'Atlantique. Et tout cela, dit-il, pour collecter des fonds pour la recherche sur le cancer en mémoire d'amis et de proches qui sont décédés de cette maladie-là. Donc, fou, mais fou pour une bonne cause. Et puisqu'il est question de voiliers, de marines et de tout ça, on va aller écouter les Cowboys fringants.

Ben, si ça commence pas bien votre week-end, je me demande qu'est-ce que ça vous prend. Les Cowboys fringants avec Marine Marchande. Il a été question ce matin au Festival du journalisme d'intelligence artificielle. C'est de plus en plus présent dans nos vies. Peut-être que ça vous aide dans votre quotidien et dans votre travail. Ben, vous êtes pas seul. Il y a des cybercriminels qui commencent à s'en servir pas mal et ça rend les choses un peu difficiles. Leurs escroqueries, on dit, sont désormais plus ciblées, plus convaincantes et leur portée beaucoup plus grande. Des experts tirent même la sonnette d'alarme. Autrefois, on dit il fallait une expertise durement acquise pour devenir un cybercriminel. C'est pas n'importe qui pouvait s'improviser donc cybercriminel. Aujourd'hui, par contre, il suffit d'une connexion à Internet et d'une requête soigneusement formulée. Les experts donc s'inquiètent de la suite des choses. En quelques clics, on dit qu'un fraudeur peut élaborer une fausse offre d'emploi, se faire passer pour un chasseur de tête et vous convaincre de lui donner vos informations personnelles, vous acquiescer. Il peut aussi usurper votre voix, appeler un de vos proches et, prétextant une urgence, lui demander de transférer un montant d'argent, ou encore un fraudeur peut créer un commerce en ligne de toutes pièces pour vous pousser à faire un achat dont vous ne verrez jamais la couleur. On dit que les cyberattaques se multiplient. L'intelligence artificielle peut exploiter des informations publiques issues des réseaux sociaux ou de profils professionnels pour créer des messages qui semblent authentiques et ciblés, ce qui rend de plus en plus la fraude crédible. Et ça inquiète beaucoup les experts. On dit qu'au cours des dernières semaines, il y a une entreprise britannique qui s'est fait dérober 35 millions de dollars canadiens. C'est un employé de la société donc qui avait reçu un courrier d'hameçonnage prétendument envoyé par le directeur financier de la société qui lui demandait d'autoriser un transfert d'argent. Sceptique, l'employé a fini par participer à une rencontre vidéo avec le directeur financier et plusieurs collègues, durant laquelle ceux-ci l'ont convaincu d'aller de l'avant avec le transfert, mais tout ça était généré par l'intelligence artificielle. Alors, les criminels sont vraiment en train de dépasser les bornes et profitent finalement de l'intelligence artificielle pour nous berner. On va retourner en musique avec Galaxy. Il y a aussi Ellie Rose qui s'en vient et Mario Cyr sera là pour les informations locales et régionales.

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1: Bon après-midi. Youri Chassin invite les élus de la Gaspésie à abandonner leur combat pour la sauvegarde des deux circonscriptions de la Gaspésie. Le député indépendant de Saint-Jérôme a tenu un point de presse hier après sa rencontre avec une délégation d'élus de la Gaspésie. Youri Chassin a répété que le travail des institutions et leur indépendance doivent être respectés. La ville de Bonaventure, en signe de solidarité, d'inclusion et de respect envers les personnes de la diversité sexuelle et de genre, a procédé hier à la levée du drapeau de la fierté gay à l'hôtel de ville. Et les assises annuelles de l'Union des municipalités du Québec se déroulaient cette semaine à Québec. Mais voilà le bulletin complet. Vous serez présenté à
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3: Annie Aussire, qui était là pour les informations locales et régionales, qui sera de retour, il le disait, à 16h30, mais il n'a pas parlé de ce qui se passe au Japon. C'est pas local, bien, vous me direz. C'est un conseil municipal, donc, au Japon, qui a voté pour destituer son maire, qui est inconscient depuis plusieurs mois. L'homme de 72 ans est maire d'une ville qui s'appelle Ashirogata, dans le nord-est du Japon, depuis 2008. Mais il est tombé malade en février dernier et a subi une hémorragie cérébrale. L'Assemblée municipale a donc adopté dernièrement, à l'unanimité, une motion de défiance contre le maire, ce qui signifie qu'il perdra automatiquement son poste le 19 mai prochain. L'Association nationale japonaise des assemblées municipales et villageoises affirme qu'il est rare qu'une telle motion de défiance soit déposée contre un maire, mais là, il y a la maladie qui embarque et tout ça. La motion précisait que la destitution du maire était un choix difficile à imaginer, mais c'était administrativement nécessaire. Son épouse avait demandé le mois dernier à l'Assemblée municipale, d'évaluer s'il pouvait continuer à occuper son poste, affirmant que ce serait la meilleure option pour lui de démissionner de son poste de maire. Il n'a pas eu la chance de démissionner. On l'a tout simplement limogé. Moi, je me dis, pourquoi on ne fait pas la même chose avec Trump, qui est inconscient la moitié du temps? L'article ne le dit pas. Il n'y a pas de réponse à ça. Jonathan Roy est là. Moi, je vous reviens avec les détails de la météo et je vous parlerai de bikini dans des musées.

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1: Alternance soleil-nuage, dégagement ce soir, cette nuit, voilà, minimum de 6 degrés, généralement ensoleillé demain, samedi, des vents légers avec des rafales tout de même de 40 km/h en mi-journée, maximum tout de même de 21 degrés. Dans la nuit de samedi à dimanche, des passages nuageux, minimum de 12. Dimanche, nuageux, 60% de probabilité d'averse, maximum de 17. Et lundi, ben, c'est un retour au travail ou un congé, je devrais dire, ensoleillé, maximum 18 degrés. Ouais, on prévoit donc du beau temps au cours des prochains jours, des températures à la hausse. L'été s'en vient tranquillement en Gaspésie. On a bien hâte, tous les signes pointent vers du temps chaud. On s'en souhaite à condition d'avoir un peu d'air climatisé. Et puisqu'il est question de beau temps, je vous parle de ce musée suisse qui fait sensation sur les médias sociaux depuis vendredi dernier en invitant le public à venir admirer des peintures de Paul Cézanne, le peintre français, en maillot de bain. Donc, l'exposition est consacrée à Paul Cézanne, qui a une collection d'œuvres où on voit des gens se baigner dans la mer et tout ça. C'est la fondation Beyeler, près de Bâle, en Suisse, où on peut voir donc des gens défiler dans le musée en maillot de bain avec des serviettes sur l'épaule. C'est une idée qu'on a eue pour rendre ça plus fun, briser les codes aussi. Les commentaires sont très positifs. C'est sûr qu'on n'est pas obligé de mettre un maillot de bain, mais quand on en met un, on a des rabais. En fait, les frais d'entrée sont payés. Ça coûte 32 $. Et si vous arrivez en maillot pour venir voir l'exposition, ben on vous laisse entrer gratuitement. Ceux qui souhaitent enfiler leur maillot peuvent le faire dans un vestiaire et on peut voir certains porter même des casques de bain et d'autres qui marchaient même pieds nus dans le musée. J'ai trouvé ça bien drôle ce matin quand j'ai vu les images de ce musée-là en Suisse. Je sais pas si on pourrait faire la même chose au musée acadien ou au musée de Gaspé. Enfin, c'est une idée qu'on peut lancer. Avec le beau temps qui arrive, pourquoi pas. Zaz qui sera à Québec le 22 mai prochain est là et moi je vous reviens ensuite avec David Philippe.

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10: 15h44, à cette heure-là, mon invité devrait être arrivé. Il n'est pas là. David Philippe est sortant, certainement pris dans une conversation quelque part. On va lui donner un coup de fil et on verra s'il s'en vient. En attendant, je vous fais écouter ce succès souvenir de 1997, Eagle Eye Cherry avec Safe Tonight.

Eagle Eye Cherry avec Save Tonight. Pas de nouvelles de mon invité. Je vais donc continuer en vous parlant de ce que Radio-Canada a appris dernièrement. C'est le commissaire aux langues officielles qui va lancer une enquête finalement en lien avec le message de condoléances en anglais prononcé par le président et directeur général d'Air Canada, Michael Rousseau. C'était le 23 mars dernier, on s'en rappellera, ça avait fait toute une histoire. C'est suite à cet accident qui avait eu lieu à LaGuardia, un accident où deux pilotes d'Air Canada avaient perdu la vie. À ce moment-là, le directeur général d'Air Canada avait prononcé un discours exclusivement en anglais, ne laissant filtrer que trois mots en français, et ça avait évidemment causé une commotion. On avait dit, bon, on va lancer une enquête à ce moment-ci, parce que cet homme-là était supposé apprendre le français, il n'avait pas appris. On a laissé tomber l'enquête finalement, parce que on a dit que M. Michael Rousseau partait à la retraite d'ici le 30 septembre 2026. Sauf que le commissaire aux langues a reçu des plaintes, et là, ben, on veut faire la lumière sur cet événement-là. 2400 plaintes ont été déposées contre Air Canada dans ce dossier, et on veut donc se rendre au bout de tout ça. L'enquête tiendra compte de l'esprit de la loi sur les langues officielles, et un rapport d'enquête pourrait donner lieu à des recommandations, à des ordonnances ou à d'autres mesures prévues par la loi. On sait, il y avait eu aussi tout un débat concernant la gouverneure générale. Dernièrement, c'est Mme Harbour qui parle à la fois anglais et français qui a été nommée, mais c'était Mme Simon qui était là avant, qui ne parlait qu'exclusivement en anglais ou très, très peu en français. Donc, quand c'est des grandes institutions canadiennes, il y a des lois à respecter, des lois sur les langues officielles, et ben, c'est ça. On veut faire un rapport d'enquête qui mènera probablement à des recommandations. On va aller en français, si vous le voulez bien, avec Patrice Michaud, qui chante une chanson dont le titre est en anglais. Preuve qu'au Canada, on est capable de vivre avec les deux. Voici Cherry Blossom.

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Vendredi le 15 mai, voici vos informations de la presse canadienne. Le gouvernement fédéral s'engage à faire des démarches pour qu'un projet de pipeline qui n'est pas encore soumis par le gouvernement de l'Alberta soit désigné d'ici octobre comme étant un projet d'intérêt national. Cette désignation permettrait à l'initiative d'être approuvée et réalisée sans qu'elle n'ait à être conforme à de multiples lois, dont la loi canadienne sur la protection de l'environnement. Mark Carney a rencontré la première ministre albertaine Danielle Smith à ce sujet aujourd'hui à Calgary. Mme Smith a parlé de la construction d'un nouveau pipeline dès septembre 2027 dont le pétrole sera destiné au marché asiatique. L'accord d'aujourd'hui donne suite au protocole d'entente conclu en novembre entre l'Alberta et Ottawa et qui a notamment mené à la démission comme ministre de l'écologiste notoire Stephen Guilbeault. Ouverte à relancer l'industrie des gaz de schiste, la première ministre Christine Fréchette a indiqué vendredi, aujourd'hui donc, qu'elle n'est pas encore prête à sortir le Québec d'une alliance environnementale internationale qu'elle co-préside. Si le gouvernement caquiste autorise de nouveau des entreprises à forer et exploiter les gaz de schiste, il contreviendrait à titre de membre aux objectifs et à la mission de la Beyond Oil and Gas Alliance, un regroupement d'États qui ont renoncé aux activités d'exploration en vue d'exploiter des gisements d'hydrocarbures. Mme Fréchette avait annoncé durant la course à la direction de la Coalition Avenir Québec qu'elle réévaluait la possibilité, oui, d'exploiter les gaz de schiste, mais elle a assuré aujourd'hui que le Québec n'est pas encore prêt à vouloir briser ce pacte actuel. Ailleurs, dans l'actualité, la controverse entourant le sirop d'érable se poursuit. Radio-Canada a révélé qu'un consommateur avait déjà porté plainte l'an dernier concernant du sirop trafiqué du producteur Steve Boudreau. Or, le rapport d'analyse n'a rien révélé et le produit n'a pas été transmis à un laboratoire externe par le ministère de l'Agriculture, des Pêcheries et de l'Alimentation.

0: matin, le ministre de l'Agriculture, Donald Martel, a tenté de se montrer rassurant.
1: On prend ça très au sérieux. Il faut juste faire attention là, de ne pas généraliser cette situation-là. Le MAPAC a tous les outils pour faire les bonnes analyses. C'est sûr que j'ai posé des questions. On va s'assurer que ça ne se reproduise pas. Mais s'il vous plaît, généralisons pas. On est fiers de notre produit d'érable.
0: Le chef du Parti conservateur du Québec, Éric Duhaime, assure que son parti a respecté la limite des dépenses électorales dans l'élection partielle d'Arthabaska. Les médias de Québecor ont rapporté ce matin que le chef péquiste Paul Saint-Pierre Plamondon avait déposé une plainte auprès d'Élections Québec car il accuse M. Duhaime d'avoir fait de la sous-facturation. Le chef conservateur a vigoureusement critiqué M. Saint-Pierre Plamondon ce matin en mêlée de presse.
2: Comment ça se fait que le Parti québécois coule ça à des médias alors que c'est des faussetés? Monsieur qui se gargarise de rigueur, il est où, M. Plamondon, aujourd'hui? Comment ça se fait qu'il dit qu'il veut... Attendez-moi, il dit qu'il veut faire de la politique autrement, M. Plamondon. Est-ce que c'est ça qu'il parle de, quand il dit qu'il veut faire de la politique autrement? Il veut descendre dans les égouts pour faire de la politique de cette nature-là? Je trouve ça extraordinairement décevant.
0: Le gouvernement caquiste a annoncé aujourd'hui qu'il va compenser pleinement les agriculteurs pour les coûts de la taxe carbone. Ainsi, pas moins de 15 000 agriculteurs vont recevoir un montant total de 87 millions de dollars. La première ministre Christine Fréchette est convaincue que les producteurs continueront de faire des efforts pour réduire leurs émissions polluantes.
3: Je suis convaincue que le secteur agricole va poursuivre ses démarches, ses initiatives pour réduire son empreinte carbone. Ils sont parmi les premiers affectés par les changements climatiques. Très conscients de ce que ça veut dire pour le Québec, ce que ça veut dire comme impact. Et ils le vivent au quotidien, à toutes les saisons. Il y a des enjeux en lien avec la lutte au changement climatique.
0: Et enfin, le gouvernement Fréchette ne veut pas parler de solutions de rechange à son projet d'entente avec Terre-Neuve et Labrador sur le développement de Churchill Falls, mais Hydro-Québec planche déjà sur d'autres scénarios. En commission parlementaire, hier, le ministre de l'Énergie, Bernard Drainville, a refusé de s'avancer sur des plans alternatifs dans l'éventualité où le partenariat terre-neuvien achopperait. Cependant, la présidente d'Hydro-Québec, Claudine Bouchard, assure que son plan d'action 2035 propose des pistes de substitution.
4: Le rôle et le métier d'Hydro-Québec, c'est d'assurer d'avoir toujours un portefeuille de projets pour assurer l'alimentation électrique du Québec. Alors, c'est ce qu'on fait. On en a pour 10 000 mégawatts. On a parlé de notre plan d'action. Terre-Neuve s'ajoute à ce 10 000 mégawatts-là. Alors, c'est un portefeuille de projets qui évolue dans le temps.
0: Voilà, ça complète vos informations de la presse canadienne.
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0: Il fait beau et il fera beau. J'aurai tous les détails de la météo dans quelques instants. Je vous parlerai aussi d'un restaurant chic pour les chiens. Mais pour tout de suite, allons écouter Sam B avec Ton sur Ton.

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1: Et des chaleurs. Météo. Ce soir, cette nuit, on aura droit à un dégagement et un minimum de 6 degrés. Tout ça pour laisser place au soleil demain, samedi, avec des vents légers, mais des rafales qui pourraient atteindre 40 km/h en mi-journée. Tout de même, un maximum de 21. Dans la nuit de samedi à dimanche, passage nuageux, minimum de 12 degrés. D'ailleurs, dimanche nuageux, 60% de probabilité d'averse, mais un beau maximum de 17. Et à plus long terme, lundi de congé, du soleil avec un maximum de 18 degrés. Avouez que c'est pas mal du tout comme température au cours des prochains jours. Ça va faire du bien de voir du soleil. On faut dire que le début mai avait été plutôt nuageux. Donc, on va prendre de la vitamine D. Un restaurant gastronomique a ouvert ses portes dans Lyon, une ville en France. Et ce ne sont pas vraiment les plats qui sont surprenants, mais plutôt les clients. On parle de chiens. Le restaurant s'appelle Dogstronomy. Donc, dog et gastronomie ensemble. 4 places sont dédiées aux chiens et on veut régaler. Donc, le meilleur ami de l'homme, c'est une chef qui avait déjà lancé un service de livraison de repas pour chiens partout en France qui a ouvert ce restaurant-là et elle a dit, ben, on pourrait avoir des places pour les chiens. Alors, au restaurant, les clients sont déjà nombreux, dit-on, à avoir répondu présent. Tout est fait pour que les chiens s'y sentent bien. On a des plateformes aménagées à hauteur avec des gamelles, avec un mécanisme anti-glouton. Vous savez, ces plats qui empêchent le chien de tout avaler d'un coup. La carte, dit-on, n'a rien à envier au restaurant traditionnel. Hier, par exemple, j'ai été voir, on servait du merlan, des carottes, des courgettes, du riz, des pommes et des fleurs séchées. Je sais pas si mon chien en mangerait, mais bon, c'est certain que du merlan, des carottes, ça passe facilement. Pour la chef, donc, l'ouverture de ce restaurant est au-delà du plaisir pour les animaux parce que elle dit habituellement ce qu'on sert aux chiens c'est sec, c'est brun, ça a l'air ennuyeux et routinier. Elle voulait mettre de la couleur et rendre ça plus amusant. C'est une amie des chiens visiblement. En parallèle, cette chef-là propose même des gâteaux d'anniversaire personnalisables pour les chiens. Donc si jamais ça vous tente de commander, ça s'appelle Dogstronomy. Je vous dis pas comment ça va arriver parce que ça va arriver par avion, mais bon. Et moi, ça me fait plaisir d'entendre ça, mais plus près de chez nous, il y a des crèmeries ici en Gaspésie et dans la baie des Chaleurs qui proposent des gâteries pour les animaux à quatre pattes. Mon chien adore la crème glacée et quand on arrête à la crèmerie, en tout cas, je pense qu'elle a compris qu'elle aura droit à un petit cornet ou une gâterie avec de la crème glacée. Donc, allez vous promener avec vos chiens aux crèmeries. On annonce beau en fin de semaine. Ça va être le fun d'aller faire notre tour dans ce coin-là. Roxane Bruno et Michael Bublé avec Home. Moi, je vous reviens avec les sports. 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
12: C'est les sports à SUFM. Le Canada a amorcé son championnat du monde de hockey du bon pied aujourd'hui. Son premier match en phase préliminaire du tournoi tenu en Suisse. La sélection canadienne a eu le meilleur sur la Suède. 5-3, les compteurs John Tavares, Ryan O'Reilly, Dylan Holloway, Connor Brown et Dylan Cousins, le jeune capitaine de la formation McLean Celebrini, de même que Sidney Crosby, ont été blanchis, mais peu importe, on l'a emporté. Considéré par certains observateurs comme le premier choix potentiel au prochain repêchage de la Ligue nationale de hockey, l'attaquant suédois Ivar Stenberg n'a pas inscrit de points dans cette rencontre. Le Canada jouera son prochain match demain contre l'Italie. Le Canada est la nation la plus titrée au monde avec 28 sacres, mais la victoire lui a échappé depuis 3 ans. L'équipe a terminé 5e l'an dernier. On voudra certainement se reprendre. Une semaine après avoir été mis au monde, le club de l'expansion de la Ligue professionnelle de hockey féminin à Détroit a déjà trouvé sa directrice générale. C'est la Québécoise Manon Réaume qui a été embauchée. C'est une annonce de l'équipe vendredi. L'équipe n'a pas encore de nom. L'équipe, on l'appelle l'équipe de Détroit. La pionnière du hockey féminin se joint donc à l'organisation après avoir passé 4 saisons au sein du département des opérations hockey des Kings de Los Angeles et marqué de son empreinte le club de hockey Little Caesar, basé à Détroit pendant 11 ans. Réaume est entrée dans l'histoire, on s'en souviendra, là, en devenant la première femme à signer un contrat de hockey professionnel et à disputer des matchs dans la Ligue nationale de hockey. C'est un match hors concours, mais c'est avec le Lightning de Tampa Bay, ouvrant ainsi de nouvelles perspectives pour les générations et les joueuses qui allaient suivre. Et finalement, pour la première fois depuis un certain temps, il n'y aura pas de match de hockey dans la Ligue nationale de hockey ce soir. Toutes les séries sont terminées, sauf celle, vous le devinez, opposant le Canadien à Buffalo. Celle-ci pourrait se terminer samedi à Montréal, mais si un septième match devrait avoir lieu, on souhaite pas ça, il aurait lieu à Buffalo lundi. La série de finale de conférence entre Colorado et Las Vegas, qui a gagné hier, se mettra en branle mercredi. C'est donc dire que le tricolore ou les sabres devraient affronter Caroline jeudi, en tout cas si on suit la logique, ce qui ne laissera pas beaucoup de repos aux joueurs. Parlant de la Caroline, les Hurricanes sont en vacances depuis le 9 mai, ben, ça soigne bien des bobos. On va écouter Gowen maintenant et je reviens pour vous parler de sport encore, mais de chansons dans le sport.

1987, le Canadien Gowan avec Moonlight Desire. Je vous parle de 2026 maintenant et de la Coupe du Monde qui se prépare à prendre son envol à la mi-juin, qui se déroulera aux États-Unis, au Canada et au Mexique. Vous le savez déjà, la grande vedette colombienne Shakira et l'icône de l'afrobeat Burna Boy se sont associés pour la chanson Die Die, qui devient l'hymne officiel de la Coupe du Monde de la FIFA 2026. Ce titre est un mélange de leurs univers musicaux, afrobeat et rythme latin, un morceau pop, dit-on, résolument international et multilingue. Dans un couplet, on cite plusieurs joueurs de soccer et des pays qui participent à la Coupe du Monde, dont le Brésil, l'Uruguay, l'Argentine, la Colombie, chante Shakira, Mexique, Japon, Corée et Pays-Bas aussi. La chanson est sortie peu après l'annonce de la présence de Shakira, Madonna et du groupe K-pop BTS qui seront les têtes d'affiche du tout premier spectacle de la mi-temps de la finale de la Coupe du Monde le 19 juillet prochain à East Rutherford au MetLife Stadium. Le spectacle soutiendra le Fonds mondial pour l'éducation des citoyens FIFA qui collecte 100 millions de dollars pour faciliter l'accès des enfants à l'éducation et au soccer. Shakira est une habituée des hymnes à la Coupe du Monde parce que c'est elle qui avait, entre autres, produit Waka Waka, This Time for Africa. C'était l'hymne de la Coupe du Monde 2010 en Afrique du Sud et largement considéré comme l'un des meilleurs hymnes de la FIFA. Donc, on a bien hâte d'entendre ça. J'ai pas vu d'extrait nulle part, mais j'imagine que ça sera très bon. Van Tibbs avec Où vas-tu? On s'en va vers les informations de 16h30 avec Mario Cyr.

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3: Bonne journée à tous et à toutes. Youri Chassin invite les élus de la Gaspésie à abandonner leur combat pour la sauvegarde des deux circonscriptions de la Gaspésie. Le député indépendant de Saint-Jérôme a tenu un point de presse hier après sa rencontre avec une délégation d'élus de la Gaspésie. Youri Chassin a répété que le travail des institutions et leur indépendance doivent être respectés à quelques semaines du déclenchement des élections. Il invite les élus de la Gaspésie à tourner la page et à accepter la nouvelle carte.
4: Ça suffit de tergiverser. Ça suffit d'essayer de trouver des voies de passage, de rajouter quelque chose. La carte électorale, pour l'élection du 5 octobre, elle est connue. C'est celle-là qui va s'appliquer. Il n'y en aura pas d'autre. Je pense que tout autre poserait une question de légitimité au gouvernement qui va être élu. C'est dangereux. On veut pas ouvrir cette canne-là. Puis pour moi, je pense qu'il est temps de laisser tomber un combat qui est de toute façon très dangereux pour le Québec.
3: Et le député affirme comprendre les préoccupations des élus de la Gaspésie, mais le député persiste et signe. L'adoption d'une carte électorale hybride aurait créé un dangereux précédent au Québec.
4: On peut comprendre que c'est insécurisant pour bien des élus locaux de la Gaspésie, puis qu'ils ont de très, très bons points par rapport à la représentation effective, par rapport à l'accès à leurs élus. On comprend ça. Mais est-ce que ça veut dire qu'il faut maintenir une carte électorale ou adopter une carte électorale hybride le temps de revoir les critères? Moi, je suis désolé, mais non. Il y a non seulement un problème à ce que les élus déterminent leur propre carte électorale, mais il y a un précédent qui est créé.
3: Et la ville de Bonaventure, en signe de solidarité, d'inclusion et de respect envers les personnes de la diversité sexuelle et de genre, a procédé hier matin à la levée du drapeau de la fierté gay à l'hôtel de ville. La mairesse suppléante et conseillère Liette Poirier indique que tout le conseil de ville est en accord avec la proposition de l'organisme LGBT+, Baie des Chaleurs. Ils voulaient démontrer par cette action leur solidarité et leur engagement à continuer d'être un milieu accueillant.
5: Pour faire un petit historique, on a eu une demande, l'organisme LGBTQ, pour la journée du 17 mai, puis si on était intéressé, avec tout le monde, le conseil au complet était d'accord pour appuyer cet organisme-là, pour démontrer aussi à nos citoyens que la ville est solidaire. Aujourd'hui, on est très heureux de participer.
3: Et le président de l'association, Brian Carey, considère le geste comme très significatif, surtout en ces temps troubles où l'on voit une montée de l'homophobie.
6: Ça peut sembler anodin de lever un drapeau, mais au contraire, c'est une affirmation d'abord de la part de la ville, parce que la dernière fois que Bonaventure l'a fait, c'est en 2014. Mais c'est important pour la ville de signifier son intérêt et son soutien à la communauté, surtout dans nos moments géopolitiques extrêmement instables et la montée de l'homophobie et la transphobie qui est décuplée depuis quelques années. C'est vraiment très inquiétant.
3: Chloé Breton-Lapointe, intervenante communautaire à l'organisme LGBT+, Baie des Chaleurs, invite la population à participer aux nombreuses activités offertes sur le territoire.
7: On a essayé d'aller dans un volet autant pour les tout-petits que les plus grands. On va faire une tournée des bibliothèques avec une drag queen de la Baie des Chaleurs, Peach, pour lire en fait une histoire qui va être très simple, mais qui va parler de diversité. On va être autant à Bonaventure, à Carleton, à New Richmond, et j'oublie déjà les dates, mais allez voir sur notre page Facebook tous les détails de chacun des événements s'y trouvent.
3: Et le 17 mai célèbre la Journée mondiale contre l'homophobie, la transphobie et la biphobie. Cette journée officielle a été initiée par la Fondation Émergence en 2003. Les assises annuelles de l'Union des municipalités du Québec se déroulaient cette semaine à Québec. Le maire de Gaspé, qui agit comme président depuis la démission du maire de Varennes, Martin Danfousse, s'affirme surveiller plusieurs dossiers d'intérêt pour la Gaspésie. Il a été question notamment des revendications des villes pour gérer des bassins d'infrastructures vieillissantes avec un soutien du gouvernement provincial qui diminue chaque année.
8: Les grandes thématiques qui sont abordées cette semaine, c'est la question de la fiscalité municipale. Comment pourrait-on faire pour que les municipalités aient les moyens de remplir leurs déficits d'infrastructure et les moyens d'assumer les responsabilités que le gouvernement lui transfère en continu et souvent de manière un peu insidieuse. Quand les gouvernements se désengagent dans certaines sphères de notre société, bien, c'est souvent les municipalités qui viennent pallier. Mais sauf qu'on transfère les responsabilités, mais on ne transfère pas les fonds qui viennent avec.
3: Et Daniel Côté déplore que la part réservée par le provincial à l'entretien des infrastructures municipales s'amenuise dans chaque publication du Plan québécois des infrastructures.
8: Il y a des programmes qui existent, mais souvent les programmes sont compliqués, sont lourds, etc. Ce qui fait en sorte que ça prend des années, des fois, avant de régler des situations qui deviennent urgentes.
3: Et la programmation des assises de l'UMP comprenait aussi plusieurs conférences, ateliers et la soirée Gala du mérite ovation municipale qui se déroule vendredi soir. Et contrairement à d'autres régions du Québec, la Gaspésie compte peu de feux causés par des brûlages de rebuts. Un seul feu de ce genre est survenu en Gaspésie depuis le début de la saison, alors que le reste de la province en compte 46. Et avec l'arrivée du beau temps, plusieurs citoyens procèdent au nettoyage printanier de leur terrain et disposent de leurs rebuts végétaux en les brûlant. Et cette pratique est à l'origine d'environ 75 incendies de forêt chaque année. Mais voilà, c'est ce qui complète. On vous souhaite à tous et à toutes de passer une très belle journée.
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9: 16h38, encore un peu de courage en direction vers 17h et peut-être que vous finissez à cette heure-là. Je vous le souhaite. Sans ça, la soirée sera belle. On annonce très, très beau. D'ailleurs, les détails de la météo s'en viennent dans quelques instants. Et en plus, on se dirige vers une grande fin de semaine. Olivia Panelva est là avec Distance Makes a Love Story. Je vous disais les détails de la météo et je vous parlerai de métro à Montréal.

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10: Un dégagement prévu ce soir, cette nuit, avec un minimum de 6. Tout ça pour nous laisser place au soleil demain. Des vents légers, mais des rafales pouvant atteindre 40 km/h en mi-journée. Maximum tout de même de 21 degrés. Dimanche nuageux, avec 60% de probabilité d'averse, maximum de 17. Lundi, c'est un ciel ensoleillé pour profiter du congé avec un maximum de 18. Et si on regarde à plus long terme, mardi, de la pluie, maximum de 11. Ouais, on s'énervera pas tout de suite avec les prévisions à très long terme. Là, mardi, de la pluie. Environnement Canada, tendance à se tromper. Donc, faut faire attention avec ça. Attendu depuis plus de 4 décennies, le projet de prolongement de la ligne bleue du métro à Montréal progresse. L'imposant tunnelier ou la foreuse vient d'être livré de l'Europe avec des en pièces détachées. Puis là, on l'a tout monté et on pourra commencer à creuser les nouvelles stations. On dit 5 nouvelles stations d'ici 2031. Qu'est-ce qu'un tunnelier? Je vous le disais, c'est une machine foreuse géante qui creuse des tunnels. 2000 tonnes que ça pèse et un diamètre de 9,7 mètres doté d'une tête rotative. Elle excave le roc sur une distance de 4,6 kilomètres à des profondeurs de 18 à 40 mètres pour les futures stations de métro. Non seulement le tunnelier creuse le sol, mais installe aussi en même temps des parois de béton du tunnel à mesure qu'il progresse. On n'arrête pas le progrès, c'est le cas de le dire. La Société de transport de Montréal soutient que le tunnelier avancera à un rythme moyen de 10 à 15 mètres par jour et aura complété son parcours au début 2028. Le temps de tout fignoler ça, 2031, mise en service officielle des 5 nouvelles stations. Et là, il y a des gens qui disent, mais qu'est-ce qu'on va faire avec toute la terre et le roc qu'on aura ramassé, creusé et excavé par le tunnelier? Pour l'instant, la Ville de Montréal n'a pas d'idée. Je vous rappelle qu'en 1960, quand on construisait le métro, on a créé, avec les déchets de roc et de terre et de tout ça, l'île Notre-Dame, où se dispute le Grand Prix année après année à Montréal. David Jalbert, alléluia. Moi, je vous reviens ensuite avec des souhaits d'anniversaire.

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12: En route vers le bulletin d'information de la presse canadienne, on s'arrête quelques instants simplement pour souhaiter des vœux d'anniversaire à Richard Boudreau et Monique Saint-Onge. Tous les deux sont du club des 50 ans et plus de Maria. Je vous souhaite donc un bon anniversaire, un bon gâteau. Vous avez 3 jours pour célébrer, un jour de congé lundi. Donc profitez-en, soyez avec ceux que vous aimez. Et si vous voulez nous faire parvenir des souhaits, je vous le dis souvent, mais soyez pas gênés. Ça nous fait plaisir de lire ces souhaits-là en onde. Vous nous écrivez animation@commercial.ufm.com ou vous allez sur notre page Facebook Fan de Cieux et vous nous écrivez par Messenger. Émilie Dubé et Jean Leloup nous amènent jusqu'aux informations de la presse canadienne.

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0: 17h01, vendredi le 15 mai. Voici vos informations de la presse canadienne. Le premier ministre Mark Carney et son homologue de l'Alberta, Daniel Smith, ont conclu une entente pour qu'un projet de pipeline soit désigné d'ici octobre comme étant un projet d'intérêt national, même si le projet n'a pas encore été présenté par le gouvernement provincial. Cet accord permet à l'Alberta de se soustraire à de multiples mesures, notamment en matière de protection de l'environnement, ce qui est dénoncé par le Bloc québécois et des écologistes. M. Carney, lui, y voit du positif pour l'ensemble des Canadiens.
1: On a vu avec cette entente entre le Canada et Alberta un Canada qui fonctionne, un Canada où les règles sont claires et prévisibles. On va créer un marché, un vrai marché pour le prix de carbone, par exemple, et des grandes occasions pour l'énergie à faible émission

0: faible coût avec des risques très bas.
1: Ouverte à relancer l'industrie des gaz de schiste, la première ministre Christine Fréchette a indiqué vendredi qu'elle n'est pas encore prête toutefois à sortir le Québec d'une alliance environnementale internationale qu'il co-préside. Si le gouvernement caquiste autorise de nouveau des entreprises à forer et exploiter les gaz de schiste, il contreviendrait à titre de membre aux objectifs et à la mission de la Beyond Oil and Gas Alliance, un regroupement d'États qui ont renoncé aux activités d'exploration en vue d'exploiter des gisements d'hydrocarbures. Madame Fréchette avait annoncé durant la course à la direction de la Coalition Avenir Québec qu'elle réévaluait la possibilité d'exploiter les gaz de schiste, mais elle a assuré aujourd'hui que le Québec n'en est pas encore à vouloir briser le pacte actuel. La controverse sur le sirop d'érable frelaté se poursuit. Radio-Canada a révélé qu'un consommateur avait déjà porté plainte l'an dernier concernant du sirop trafiqué du producteur Steve Boudreau. Or, le rapport d'analyse n'a rien révélé et le produit n'a pas été transmis à un laboratoire externe par le ministère de l'Agriculture, des Pêcheries et de l'Alimentation. Ce matin, le ministre de l'Agriculture, Donald Martel, a tenté de se montrer rassurant.
2: On prend ça très au sérieux. Il faut juste faire attention là, de ne pas généraliser cette situation-là. Le MAPAC a tous les outils pour faire les bonnes analyses. C'est sûr que j'ai posé des questions. On va s'assurer que ça ne se reproduise pas. Mais s'il vous plaît, généralisons pas. On est fiers de notre produit d'érable.
1: Le chef du Parti conservateur du Québec, Éric Duhaime, assure que son parti a respecté la limite des dépenses électorales dans l'élection partielle d'Arthabasca. Les médias de Québécois ont rapporté, oui, ce matin, que le chef péquiste Paul Saint-Pierre Plamondon avait déposé une plainte auprès d'Élections Québec, car il accuse M. Duhaime d'avoir fait de la sous-facturation. Le chef conservateur a vigoureusement critiqué M. Saint-Pierre Plamondon ce matin.
3: Comment ça se fait que le Parti québécois coule ça à des médias alors que c'est des faussetés? Monsieur qui se gargarise de rigueur, il est où, M. Plamondon, aujourd'hui? Comment ça se fait qu'il dit qu'il veut... Attendez-moi, il dit qu'il veut faire de la politique autrement, M. Plamondon. Est-ce que c'est ça qu'il parle de, quand il dit qu'il veut faire de la politique autrement? Il veut descendre des égouts pour faire de la politique de cette nature-là? Je trouve ça extraordinairement décevant.
1: Et en terminant, le gouvernement caquiste a annoncé aujourd'hui qu'il va compenser pleinement les agriculteurs pour les coûts de la taxe carbone. Ainsi, pas moins de 15 000 agriculteurs vont recevoir un montant de 87 millions de dollars. La première ministre Christine Fréchette est convaincue que les producteurs continueront de faire des efforts pour réduire leurs émissions polluantes.
4: Je suis convaincue que le secteur agricole va poursuivre ses démarches, ses initiatives pour réduire son empreinte carbone. Ils sont parmi les premiers affectés par les changements climatiques, très conscients de ce que ça veut dire pour le Québec, ce que ça veut dire comme impact. Et ils le vivent au quotidien, à toutes les saisons, il y a des enjeux en lien avec la lutte au changement climatique.
1: Voilà, ça complète vos informations de la presse canadienne. Il est 17h05 en direction d'un long week-end qui se promet d'être quand même assez beau avec de belles températures. C'est aussi le festival du journalisme à Carleton-sur-Mer. Allez en profiter. Ce sont des moments très spéciaux à vivre dans la région. C'est un festival d'une importance capitale, je pense, en tout cas pour la région. C'est le fun de voir que des gens des centres urbains viennent et se déplacent pour venir voir ce festival-là. Donc, allons-y, tout le monde ensemble. Nous, on se retrouve mardi pour une autre édition de la dernière période entre 15 et 17 heures. Long week-end, je vous en souhaite un excellent et on se retrouve mardi. Sur ce, belle soirée, je m'appelle Louis-Philippe Morin. Salut tout le monde.
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6: 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Voici maintenant la météo.
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1: Ce soir, cette nuit, on aura droit à un dégagement et un minimum de 6 degrés. Tout ça pour laisser place au soleil demain, samedi, avec des vents légers, mais des rafales qui pourraient atteindre 40 km/h en mi-journée. Tout de même, un maximum de 21. Dans la nuit de samedi à dimanche, passage nuageux, minimum de 12 degrés. D'ailleurs, dimanche nuageux, 60% de probabilité d'averse, mais un beau maximum de 17. Et à plus long terme, lundi de congé, du soleil, avec un maximum de 18 degrés.

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0: Ce soir, cette nuit, on aura droit à un dégagement et un minimum de 6 degrés. Tout ça pour laisser place au soleil demain, samedi, avec des vents légers, mais des rafales qui pourraient atteindre 40 km/h en mi-journée. Tout de même, un maximum de 21. Dans la nuit de samedi à dimanche, passage nuageux, minimum de 12 degrés. D'ailleurs, dimanche nuageux, 60 % de probabilité d'averse, mais un beau maximum de 17. Et à plus long terme, lundi de congé, du soleil, avec un maximum de 18 degrés.
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0: Dédé Chaleur, météo. Ce soir, cette nuit, on aura droit à un dégagement et un minimum de 6 degrés. Tout ça pour laisser place au soleil demain samedi avec des vents légers, mais des rafales qui pourraient atteindre 40 km/h en mi-journée. Tout de même, un maximum de 21. Dans la nuit de samedi à dimanche, passage nuageux, minimum de 12 degrés. D'ailleurs, dimanche nuageux, 60% de probabilité d'averse, mais un beau maximum de 17. Et à plus long terme, lundi de congé, du soleil avec un maximum de 18 degrés.
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1: Ce soir, cette nuit, on aura droit à un dégagement et un minimum de 6 degrés. Tout ça pour laisser place au soleil demain, samedi, avec des vents légers, mais des rafales qui pourraient atteindre 40 km/h en mi-journée. Tout de même, un maximum de 21. Dans la nuit de samedi à dimanche, passage nuageux, minimum de 12 degrés. D'ailleurs, dimanche nuageux, 60 % de probabilité d'averse, mais un beau maximum de 17. Et à plus long terme, lundi de congé, du soleil, avec un maximum de 18 degrés.
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